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Vous êtes à l'écoute de Radio Air Libre, et sur Radio Air Libre, c'est l'heure de l'agenda culturel, comme chaque semaine, même heure, même endroit, avec aujourd'hui en fond sonore un extrait du nouvel album de Steve Swallow, musicien de jazz américain. Ça s'appelle Winter Songs, et il y a 9 chansons, des chansons sans paroles. Elles portent le nom de 1 à 9, tout simplement. Steve Swallow en sextet, sorti sur le fameux label ECM. Pour vous proposer l'agenda des activités qu'on a retenues pour vous pour la semaine du 16 au 22 juillet, et si on vous donne ça à l'avance, c'est pour que vous puissiez éventuellement réserver ou prendre les renseignements sur le prix, s'il y a un prix à payer, s'il faut réserver, les heures d'ouverture, les jours d'ouverture éventuellement. Et tout cela, vous pouvez trouver ces détails sur le site des organisateurs, évidemment. Mais moi, j'attire votre attention sur ces activités, de façon à ce que vous ne les loupiez pas si telle n'était pas votre intention. Alors, il y a un peu moins pour le moment, donc cet agenda sera un peu plus court ces semaines-ci qu'à l'accoutumée. Il faut dire que les activités normales, on va appeler ça comme ça, des opérateurs culturels sont en vacances, en général entre juin et septembre, et qu'il y a bien sûr, pour les remplacer, partiellement en tout cas, une série d'activités qui sont proposées pour l'été, qu'il s'agisse d'expositions, de concerts, de festivals, etc. Alors, par exemple, les escales estivales à Anderlecht, organisées par le Centre culturel d'Anderlecht Escale du Nord, c'est tous les jeudis jusqu'au 20 août, à partir de 18h jusqu'à 22h, avec chaque fois des concerts. Et le 16 juillet, ce sera Tella Murée qui revisite les musiques traditionnelles italiennes comme la tarentelle et la pizzica. Tella Murée donc le 16 juillet à l'EDN Bar, c'est à côté de la bibliothèque d'Anderlecht, derrière l'église Saint-Guidon et pas loin donc de la maison d'Erasme. Un autre endroit où il y a tout l'été du jazz ou musique assimilée, disons, il s'agit du Music Village, qui est le plus important club de jazz de la capitale, puisqu'il propose effectivement des concerts quasiment tous les jours. Alors, au Music Village, les concerts commencent à 20h30, peu importe le jour. Le jeudi 16, il y aura la chanteuse Lumen, qui chante les divas, et une belle collection qu'ils vous ont préparée, avec évidemment des gens comme Ella Fitzgerald, ou Billie Holiday, mais bien d'autres voix connues également pour Lumen le 16 juillet au Music Village. Le vendredi, le lendemain, le 17, Adam Hall au chant et à la trompette avec le Velvet Playboys. Ils viennent d'Australie. Adam Hall and Velvet Playboys. Suivi le samedi 18 par Sarah Le Thor et son Soul Band. Sarah Le Thor au chant et au piano. Le dimanche 19, les meilleures voix de la soul et du rock avec Natasha Woods, qui est une habituée du Music Village. Natasha Woods au chant, et elle est accompagnée entre autres par Patrick Deltor à la guitare. Patrick Deltor qui avait aussi accompagné ou fait un album de chansons de Jacques Brel. Mais ça, c'est une autre histoire. Le dimanche 19, donc Natalie Woods. Le lundi 20, Advantage Project avec Irina Dubenko au chant, au programme des chansons de Cole Porter. Et le mardi 21, Skindo, qui est un groupe bruxellois, avec Luis Leiva à la guitare et au chant. Enfin, le mercredi 22, au Music Village, Kaspar Klaus en quartet. Kaspar Klaus est à la contrebasse et il est accompagné entre autres par Adriana Calvo au sax. Le Music Village est situé 50 rue des Pierres, dans le centre-ville, non loin de Manneken-Pis.
Alors, il y a dans une série de communes bruxelloises du cinéma en plein air pendant l'été. Ainsi, le 18 juillet, à 22h, il y aura au Café du Parc, au Parc Astrid, entrée Square et J. Trombeau, nous dit-on, le film Palestine 36, dans le cadre du festival Bruxelles fait son cinéma. 19 séances gratuites dans chaque commune, une dans chaque commune de la région bruxelloise, évidemment. Le festival Bruxelles fait son cinéma, dont je n'ai malheureusement pas le programme complet ici sous les yeux, c'est pour ça que j'annonce Palestine 36, donc le 18 à 22h, au Café du Parc Astrid, à Anderlecht. C'est un film pour les 12 ans et plus, et c'est gratuit. Puis encore quelques expositions qui durent plus qu'un jour. Ainsi, jusqu'au 22 9, l'exposition Olé Désiré, avec des œuvres de Yves Malfleet qui sont présentées en écho, dirais-je, aux choses qui sont exposées à la Maison d'Erasme. Et donc, cette exposition d'Yves Malfleet se déroule à la Maison d'Erasme, 31 rue Fort-Manoir, à Anderlecht, c'est aussi près de Saint-Guidon. Et on reste à Anderlecht avec, jusqu'au 28 août, une exposition assez étonnante sur les autocollants, ce qu'on appelle parfois les stickers. Et donc, longtemps discret, il s'impose aujourd'hui comme une forme majeure d'expression artistique. L'exposition qui vous est proposée aujourd'hui est intitulée « Traces collées » qui lui donne toute sa place. Et donc, Escale du Nord a donné carte blanche à l'artiste pluridisciplinaire Zéphyr, qui a sélectionné une quinzaine d'artistes francophones et néerlandophones, évoluant donc dans ce milieu, dans cet univers du sticker. C'est à l'EDN Bar, à la bibliothèque d'Anderlecht, jusqu'au 28 août. Voilà, c'est tout pour aujourd'hui. Soyez néanmoins curieux et n'hésitez pas à sortir, tout en vous abreuvant d'eau, hein, pas de boisson alcoolisée, c'est très mauvais quand il fait très chaud. Et donc, mais hydratez-vous, si vous sortez en tout cas, ou bien restez bien au frais. Si vous avez des annonces à nous faire parvenir pour cet agenda culturel, n'hésitez pas. Et par exemple, vous pouvez utiliser l'adresse info@radioairlibre.net. info@radioairlibre.net, c'est l'adresse de Radio Air Libre depuis un certain temps déjà, et en tout cas l'adresse de cet agenda culturel. Dans quelques instants, la suite de notre programme.

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0: Comment on pourrait vaincre dans notre propre esprit cette vieille chose que le travail serait une torture, un abaissement, une malédiction?
1: La vie, je le sais, ce n'est pas que le travail. Mais il ne faut pas opposer le travail à la vie, parce que le travail, c'est le moyen d'être libre. On n'est pas libre quand on n'a pas de travail.
2: L'émancipation se fait et se fera par le travail.

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Bonjour à toutes et à tous, c'est la musique Adoucit les mœurs, comme tous les samedis, de 14 à 15 heures, et l'émission est en rediffusion le samedi pour le moment, et en diffusion le vendredi matin, de 9 à 10 heures, toujours sur Radio Air Libre. Alors, la musique Adoucit les mœurs, c'est une des plus anciennes émissions de Radio Air Libre, si pas la plus ancienne, mais aussi sur la bande FM d'ailleurs. Et chaque semaine, elle vous propose un rendez-vous au cours de l'année,

0: Chaque semaine, donc, un rendez-vous consacré à la paix et à la recherche de la paix et de la non-violence, plus précisément. Et cela se décline de toutes les façons possibles et imaginables. Alors, on a beaucoup parlé au début de cette émission de l'objection de conscience, on en parle beaucoup moins ces dernières années, mais par contre, on a aussi, depuis lors, parlé beaucoup de la lutte contre les différents types d'armes, que ce soit les armes conventionnelles ou des armes qui engendrent des souffrances beaucoup trop importantes, entre autres pour les populations civiles. Je pense au nucléaire, mais je pense également aux armes à sous-munitions et aux mines antipersonnelles. Quoi d'autre ? Eh bien, tous les liens qu'il peut y avoir entre les sujets militaires, dirions-nous, et les problèmes, par exemple, de type économique ou juridique ou humanitaire ou encore géopolitique. Et de temps en temps aussi, dans cette émission, on fait des séquences plus historiques qui ont trait à l'une ou l'autre chose qui ont fort influencé le passé et encore qui ont encore des répercussions parfois aujourd'hui. Et ce sera le cas aujourd'hui dans la mesure où on ira avec un texte paru dans une des publications de l'organisation flamande Vrede. On ira voir le travail qu'a fait la commission Davids aux Pays-Bas par rapport à la guerre en Irak. En effet, il est frappant de constater certaines ressemblances entre la période que nous vivons actuellement et ce qui s'est produit, par exemple, entre les deux guerres. Crise économique, colonialisme, libéralisme économique et consumérisme abêtissant, nationalisme, racisme et antisémitisme, réarmement et propagande de guerre. C'était hier, c'était avant-hier entre les deux guerres et c'est encore aujourd'hui. Et on parlera peut-être encore de ce sujet-là à travers, si on a le temps dans cette émission, parce que le premier dossier sera assez long, mais donc on parlera peut-être également du Mundaneum. En attendant, je vous propose, un morceau qui s'appelle War Dance Dub et c'est Uno Vidual, un musicien flamand qu'on n'a plus entendu, mais il fait de splendides photos d'insectes pour le moment et ce depuis quelques années. War Dance Dub, Uno Vidual, c'est parti.
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World Hands Up, une viduelle sur Radio Air Libre. Et là, qui démarrait sur le chapeau des roues, c'est en fait une symphonie. La symphonie numéro 1 de Felix Mendelssohn, dans un arrangement de Ferruccio Busoni. Et c'est enregistré en Suisse avec au piano Akan Sakei et Lila Silberstein. Qui va nous permettre d'aborder le premier sujet de cette émission, un dossier assez important, communiqué par l'association de la coupole des organisations flamandes de paix, l'association Vrede, et qui reprend en fait deux articles précédemment publiés dans le magazine Vredes Magazine aux Pays-Bas, magazine de la paix donc. Un magazine aux Pays-Bas qui avait publié des contributions de deux auteurs, Yip van Dort d'une part et Alert de Roy d'autre part. Les deux personnes avaient été actives dans le mouvement civil Ouverture sur l'Irak à l'époque de la guerre du Golfe. Et c'est justement de la guerre du Golfe dont il est question dans ce dossier. Et dans le fait qu'ils sont parvenus du côté des Pays-Bas à créer une commission, la commission Davids, qui a eu pour rôle d'enquêter et de faire rapport sur la manipulation et la propagande qui ont mené les Pays-Bas à participer à cette guerre, alors que d'autres pays faisaient exactement de même. Le tout mené par les États-Unis, et on se rend compte qu'il y a eu une forte manipulation, on le savait déjà. Mais donc l'avantage de cette commission, c'est d'avoir pu chercher dans des documents tout à fait sérieux, venant de sources fiables, et donc qui ont prouvé effectivement qu'on avait raconté des bobards, ce qu'on savait déjà, mais on n'avait peut-être pas la possibilité de le prouver. Un article paru le 25 mars 2023, publié donc par l'association flamande Vrede, à partir de deux textes de leurs homologues des Pays-Bas. Alors, je ne vais pas vous le lire en néerlandais, évidemment, je l'ai traduit en vitesse, de façon à pouvoir vous le commenter, ce texte, et vous en donner en tout cas la substance, si pas l'intégralité. Pour légitimer et faciliter la guerre contre l'Irak en mars 2003, il y a donc plus de 20 ans, disent les deux journalistes, les États-Unis ont lancé une vaste campagne de propagande. Ils visaient sa propre population, qui a été manipulée pour soutenir une guerre illégale par tromperie. 20 ans plus tard, les mensonges américains sont bien connus. Moins d'attention a été accordée à l'utilisation de la propagande par le gouvernement néerlandais, qui a également soutenu la guerre. La désinformation américaine s'est organisée autour de deux thèmes. D'une part, les armes de destruction massive, présumées irakiennes, et les liens présumés du président irakien Saddam Hussein avec l'organisation djihadiste Al-Qaïda, responsable des attentats du 11 septembre 2001. Les armes biologiques et peut-être même nucléaires et la volonté de les partager avec les attaquants, l'Irak était présenté comme une menace majeure et aiguë pour le monde entier. Il fallait faire quelque chose à ce sujet et rapidement. C'était le message pendant des mois. Plusieurs études donnent un aperçu de la portée de cette propagande. Un rapport de la Chambre des représentants des États-Unis a conclu en mars 2004 que 5 personnalités clés, dont le président américain Bush et un certain nombre de ministres, avaient envoyé au moins 237 déclarations trompeuses. Par exemple, le président américain a déclaré que l'Irak tentait d'importer de l'uranium d'Afrique, uranium nécessaire à la fabrication d'armes nucléaires. Il s'est donc révélé étant faux comme d'autres.
Et donc, il y a des déclarations qui étaient complètement fausses et d'autres qui étaient pour le moins incorrectes, nous dit le texte. Le vice-président américain Cheney a déclaré que l'Irak avait une relation établie avec Al-Qaïda. Au début de 2008, une enquête plus approfondie menée par le Center for Public Integrity a révélé que 8 responsables, en partie les mêmes, avaient collectivement fait au moins 935 fausses déclarations sur l'Irak. La plupart provenaient du président Bush, dont 232 exemples de tromperies sur les armes de destruction massive ont été recueillis, ainsi que 28 autres sur les liens avec Al-Qaïda. Le président américain a affirmé entre autres que l'Irak possédait des armes biologiques et chimiques, fabriquait davantage de ces armes et pouvait les utiliser pour monter une attaque dans les 45 minutes. Ce dernier fait lui a été confié par le gouvernement britannique. Selon les chercheurs, le secrétaire d'État américain, donc le ministre de la Défense, si on veut, on dirait comme ça chez nous, le secrétaire d'État américain Powell, ancien commandant en chef des troupes d'ailleurs, un homme de métier, lui a fait 254 déclarations incorrectes sur l'Irak, le plus grand nombre après le président. Et je ne sais pas si vous vous rappelez des images où il a fait cette démonstration à partir de photos. Il n'avait pas l'air d'être très convaincu lui-même de ce qu'il racontait, mais il était tenu par la loyauté au président, alors qu'il n'était peut-être pas d'accord avec la façon dont les choses se déroulaient. Mais ça, c'est une autre histoire et on le saura après. Dans les années qui ont suivi le début de la guerre, continue le texte, les autorités américaines ont dû admettre que l'Irak ne possédait en fait aucune arme de destruction massive et aucun lien avec Al-Qaïda. Tout était absurde. Mais la propagande avait déjà fait son travail. Dans les mois précédant la guerre, quand cela comptait vraiment, un large consensus pour la guerre s'était construit aux États-Unis. Et aux Pays-Bas, un gouvernement mené par le premier ministre chrétien-démocrate Balkenende, vous vous souvenez peut-être de ce nom, donc il n'a pas réussi à susciter un large soutien au sein de la population. Une majorité des gens aux Pays-Bas est restée contre le soutien néerlandais aux États-Unis, aux opérations des États-Unis. Donc. Cependant, ce n'était pas le résultat d'une communication honnête du gouvernement au Parlement et à la population. Aux Pays-Bas également, des demi-vérités, des remarques mensongères et des omissions d'informations importunes, toutes des pratiques sapant la démocratie, ont été utilisées pour générer un soutien. La propagande néerlandaise s'est concentrée principalement sur les armes de destruction massive, beaucoup moins sur les liens avec Al-Qaïda. Un bon exemple, continue le texte, c'est la lettre du 4 septembre 2002, dans laquelle le ministre des Affaires étrangères de Hope Schaefer expliquait la nouvelle politique irakienne. La guerre comme option a été adoptée, si nécessaire, sans une nouvelle résolution de l'ONU. Dans la lettre, le ministre a présenté la menace qui émanait de l'Irak. Il a écrit « Il ne fait aucun doute que l'Irak possède des armes de destruction massive ». La question principale est laquelle, quelles armes de destruction massive et combien. Il a ajouté qu'à son avis, il ne fait aucun doute que l'Irak a continué à développer des armes biologiques et chimiques notamment. Et plus loin, la menace que cela représente est réelle et au fil du temps devient de plus en plus sérieuse. Et donc on en vient maintenant à ce fameux rapport de la commission Davids. C'est un rapport publié début 2010 par le comité Davids qui enquêtait sur la prise de décision néerlandaise concernant la guerre en Irak et qui exprime une critique remarquablement forte des déclarations ambitieuses et déterminantes dans cette lettre, donc qui sont contenues dans la lettre du ministre des Affaires étrangères de Hope Schaefer que je viens d'évoquer.
Le rapport note que la formulation utilisée dans la lettre ne se trouve pas dans les rapports du Service général de renseignement et de sécurité, l'AIVD, et du MIVD, le Service militaire de renseignement et de sécurité, ni de celui du Service de renseignement et de sécurité, et aussi, dit le rapport, les nuances présentes dans les rapports ne permettaient pas des déclarations aussi catégoriques. L'affirmation selon laquelle la menace émanante de cela était réelle n'a pas non plus été confirmée par les rapports de ces instances. De plus, le service spécialisé dans les armes de destruction massive n'a pas été consulté dans la préparation de cette lettre et de plus n'a pas pu être d'accord avec les formulations choisies. Le comité a donc dû conclure que, et c'est une citation, les déclarations contenues dans la lettre au Parlement du 4 septembre 2002 n'étaient pas couvertes par des analyses techniques des organismes désignés. D'où vient ce propos ?

sont des fausses allégations. Plus tard, continue le texte, dans le même mois, le gouvernement britannique a publié un rapport public sur la menace posée par l'Irak. Une partie de cela était la tristement célèbre affirmation selon laquelle l'Irak pouvait déployer des armes chimiques et biologiques en 45 minutes, ce qui suggérait une menace énorme. Normalement, il faut des heures ou si pas des jours de préparation. Et donc là, ça fait effectivement paniquer. C'était le but. Dans une lettre à la Chambre des représentants, le ministre des Pays-Bas, ministre de Hope Schaeffer, donc ministre des Affaires étrangères, a écrit que l'analyse de ce rapport, rapport des Britanniques donc, correspond à l'image que le gouvernement néerlandais s'était fait de la situation. En réalité, le rapport britannique, et en particulier l'affirmation de 45 minutes, ont été sérieusement remises en cause, notamment par le service de renseignement militaire. L'agence a qualifié cette affirmation de très suggestive dans une communication interne, notant que l'Irak était incapable d'attaquer efficacement les pays voisins. On rappelle que l'Irak sortait, quelques années plus tôt, d'une guerre de longue durée avec son voisin iranien, vous vous en souviendrez sans doute, une guerre meurtrière qui devait sans doute également lui avoir apporté pas mal d'expérience dans le domaine, mais donc de là à suggérer qu'il puisse faire des exploits comme déployer et utiliser des armes controversielles en 45 minutes, c'était donc largement exagéré. Le MIVD a eu l'impression que le rapport britannique avait été politisé et préparé pour la consommation publique. Effectivement, on se souvient de positions très curieuses de Tony Blair, qui semblait avoir été, je ne sais pas très bien, certains disent, est-ce que les Américains avaient du matériel compromettant à son encontre ? En tout cas, il a épousé la position des États-Unis, Tony Blair, d'une façon absolument étonnante, se mettant vraiment à la suite des États-Unis et non pas en pays allié des États-Unis, qui a évidemment son mot à dire sur les décisions. Le comité Davids, je continue le texte, a constaté que le gouvernement avait laissé cette critique acerbe du renseignement militaire sous silence dans ses communications de 2002 avec le Parlement. C'est une illustration flagrante de la propagande par omission, ce qu'on appelle la propagande par omission. Et puis, l'année suivante, en février 2003, secrétaire, donc le ministre de la Défense, en quelque sorte, Powell, aux États-Unis, a prononcé un important discours devant le Conseil de sécurité de l'ONU. En 45 minutes, il a tenté de convaincre le monde de la nécessité d'une guerre contre l'Irak. Il a suggéré une coopération significative entre l'Irak et Al-Qaïda et a fait toutes sortes d'affirmations sur les armes biologiques, chimiques et nucléaires. Dans une lettre à la Chambre basse, le ministre, on est de nouveau aux Pays-Bas, le ministre de Hope Schaeffer, ministre des Affaires étrangères, donc, s'est montré particulièrement impressionné. Il a écrit « Une grande partie de ce qui est publié par Powell est conforme à ce qui a émergé des sources de renseignements néerlandais. » Et le Premier ministre Balkenende, lui, l'a qualifié de « preuve ».

Toujours en ce qui concerne cet exemple, écrivent nos deux journalistes, dans les coulisses, il y avait beaucoup plus de doutes sur les affirmations de Powell. Par exemple, Hans Blix, le chef des inspecteurs en armement de l'Agence internationale de l'énergie atomique en Irak, a fait remarquer à l'ambassadeur des Pays-Bas à New York que les camions présumés par Powell impliqués dans la production d'armes chimiques étaient en fait des camions citernes. Et l'AIVD, donc l'autre service de renseignement des Pays-Bas, a dû déterminer que les tubes en aluminium importés par l'Irak n'étaient pas adaptés aux armes nucléaires, comme l'a suggéré Powell. Mais le gouvernement Balkenende a également gardé cela pour lui, selon le comité Davids. Le gouvernement, on cite là, le gouvernement n'a pas informé la chambre basse des inquiétudes qui ont rapidement surgi quant à la fiabilité des preuves.

les preuves, on devrait mettre preuves entre guillemets, présentées par Poel. Encore une fois, les voix nuancées n'ont pas atteint le Parlement. Les recherches du comité Davits montrent que, dès l'été 2002, les Pays-Bas ont formulé une position qui, plus de 6 mois plus tard, a logiquement abouti à un soutien à l'invasion américaine. Un acte d'agression qui entraînerait plus d'un million de morts, des millions de réfugiés et la montée de l'État islamique. Une tentative a été faite pour justifier ce choix par la propagande, une certitude revendiquée là où il y avait en fait un doute, des informations incorrectes envoyées au Parlement et des faits désagréables qui ont été tenus à l'écart du débat politique. Des faits qui n'étaient pas conformes à ce qu'on espérait pour étayer la thèse de la présence de ces armements. Hans Spiegel, qui a présidé l'Iraq Strategy Group dans les mois qui ont précédé la guerre, s'est concentré sur la communication gouvernementale sur la bagarre qui approche, a écrit avec justesse ce qui s'est passé dans une interview en 2009. Il était certain que les États-Unis seraient soutenus, car les Pays-Bas l'ont toujours fait, selon Siepel, auquel il a ajouté « La question n'était pas de savoir si nous soutiendrions les États-Unis en Irak, la question était de savoir quels arguments nous proposerions. » Et là, le gouvernement des Pays-Bas a eu affaire à un mouvement citoyen. Le comité Davits a été créé en 2009 par le cabinet pour mener une enquête indépendante sur le soutien controversé des Pays-Bas à la guerre en Irak. C'est en grande partie grâce à un groupe de citoyens, dont l'initiateur, Alart de Rooij, qu'il en est arrivé là. Alart de Rooij étant un des auteurs de ce texte, comme je vous l'ai dit. Si un pays entre en guerre, même sous couvert de soutien politique, cela devrait être inévitable. Cette inévitabilité doit être démontrée de manière convaincante, une fois que tous les mécanismes pacifiques ont été épuisés, après quoi le Conseil de sécurité de l'ONU peut mandater une attaque. Dans le cas de la guerre en Irak, c'est exactement le contraire qui s'est produit. Donc je rappelle que selon les règles internationales, et entre autres le droit de la guerre, les guerres sont interdites. Et la seule instance qui peut forcer la décision et déclarer une guerre, c'est souvent une réponse à un conflit qui a été initié par d'autres, c'est l'ONU. Et ce n'était pas le cas ici en Irak, au contraire de l'Afghanistan, où c'est l'OTAN qui a été en tant qu'envoyé de l'ONU pour, j'allais dire pour faire le ménage, mais ça c'est largement exagéré. Donc le Conseil de sécurité de l'ONU est mandaté pour décider d'une attaque ou non. Et là, dans le cas de l'Irak, c'est exactement le contraire qui s'est produit, nous disent deux auteurs. C'est la guerre de propagande, principalement de fabrication américaine, qui a conduit les Pays-Bas à rejoindre la coalition des volontaires de 31 pays qui ont envahi l'Irak le 20 mars 2003. Plus de 20 ans, donc. Passons au désastre que toute personne censée a vu venir. Continuent nos auteurs. Ce sont des moments où il y a un besoin criant d'une presse critique qui mène sa propre enquête et rejette la faute sur les responsables de la politique. Les États-Unis, mais aussi aux Pays-Bas et ailleurs, cependant, la plupart des médias semblaient disposés à diffuser la propagande américaine et à donner une large place aux fauteurs de guerre. Même lorsqu'il est devenu clair, un an plus tard, que l'Irak ne possédait pas d'armes de destruction massive, et que la guerre s'est développée de manière désastreuse, pratiquement aucune question n'a été posée sur la prise de décision qui avait conduit à la participation néerlandaise à la guerre. Et donc, en tant que citoyen, vous êtes dans cette situation de remarquer ce genre de choses, vous poser des questions. Qu'est-ce que vous pouvez faire dans ce domaine? Alors, les auteurs explique ce qui a été fait aux Pays-Bas, en tout cas par un groupe d'activistes.
Les efforts individuels pour faire bouger les politiciens et les journalistes étaient voués à l'échec, écrivent-ils. Les réactions sont devenues plus défensives et vicieuses. Et ce qu'on a appelé la question irakienne a pris le caractère d'une dissimulation classique. Si vous ne voulez pas accepter cela, vous devez trouver un moyen d'imposer l'ouverture. Alert de Roy l'a trouvé en réunissant un groupe de citoyens sous le nom de « Ouverture sur l'Irak ». Cela a conduit à une collaboration intensive qui a duré 6 ans et au cours de laquelle l'ouverture sur l'Irak est devenue un nom familier. Selon de Roy, le principal défi était de continuer à mettre à l'ordre du jour la question déclarée morte et de rechercher un soutien social. Les conseils ont été trouvés dans les rares médias et partis qui ne voulaient pas accepter la dissimulation sur l'Irak ou concernant l'Irak, des associations, des groupes comme Argos, Zembla, le NRC, le Parti Socialiste et Groenlinks. Cela a conduit à l'éclatement du problème de temps en temps, mais il n'y a pas eu de percée. Un point bas est survenu lorsque le chef du PVDA, le Parti Socialiste, donc Wouter Bos, a rompu sa promesse après les élections de novembre 2006 de faire dépendre la participation au cabinet de son parti d'une enquête sur la question irakienne. La leçon était que l'ouverture sur l'Irak devait accéder à une position de pouvoir, à partir de laquelle elle pouvait agir avec autorité. De cette façon, l'organisation est progressivement devenue une source supérieure d'informations sur la question irakienne. Le site web Openness Irak, donc ouverture sur l'Irak, en plus des informations quotidiennes, a fourni des informations générales détaillées et une analyse des enquêtes sur la participation à la guerre menée dans des pays tels que les États-Unis, le Royaume-Uni et l'Australie. Celles-ci ont permis au mouvement citoyen de formuler des questions de plus en plus convaincantes sur la participation néerlandaise.

Ça fait une différence cruciale, continuent les auteurs, et ce, à tout point de vue. Les organisations de la société civile ont demandé à Openness, donc Ouverture sur l'Irak, d'écrire des articles sur l'Irak et de prendre la parole lors de réunions. Des manifestations ont été organisées, une pétition en ligne pour une enquête sur la prise de décision néerlandaise, pétition qui a été signée par 140 000 personnes, présentée au Binnenhof, c'est le siège du Sénat et de la Chambre des représentants à La Haye, le Parlement donc, 140 000 signatures pour cette pétition. En 2008, la question de l'Irak est devenue brûlante et de plus en plus de gens ont commencé à élever la voix. Pour ce faire, ils sont assez dynamiques aux Pays-Bas pour ce genre d'action en commun. Pour la presse, la question est devenue plus difficile à esquiver. De plus en plus de médias ont commencé à consulter et à citer Openness on Iraq. Et en plus de l'émission de radio VPRO Argos, c'est une des chaînes, on va dire, publiques VPRO, même si elles ne sont pas tout à fait publiques aux Pays-Bas. Et donc, c'est cette émission qui a ouvert la voie tout au long de la période et qui ont permis aux journaux, aux médias, à mener leurs propres recherches. Cela a conduit, entre autres, à une publication controversée en janvier 2009, publication du journaliste de NRC Joost Oranje, qui a montré qu'en 2003, des documents cruciaux au niveau officiel avaient été cachés au ministre des Pays-Bas. L'appel croissant, une enquête a longtemps été obstinément parée par le premier ministre Balkenende. Il protégeait en fait ses arrières, en quelque sorte. Cela a suscité, malheureusement pour lui, une méfiance et une irritation croissante qui ont joué un rôle dans la dynamique qui en a résulté. Contraint par un tsunami de publications et de questions parlementaires et par la menace d'une enquête parlementaire, il a choisi finalement de fuir en créant sa propre commission d'enquête, la commission Davids, en un peu moins de six ans, après le début de la guerre. Comme indiqué ci-dessus, cette étude n'a guère laissé d'impact le processus décisionnel néerlandais. Lors de la présentation officielle du rapport final, à laquelle Openness on Iraq a été invité, un Balkenende visiblement ébranlé a été sermonné par le chercheur Willibor Davids. Donc c'est de son nom que vient le nom de la commission, Davids évidemment. Par la suite, Davids nous a confié que ce comité avait fait bon usage des informations sur le site web du mouvement citoyen lors de la conception et de la réalisation de l'étude. A-t-on répondu à toutes les questions sur le dossier irakien ? Non, répondent les auteurs de l'article. Lors du débat parlementaire sur le rapport de la commission Davids, le président Gerdy Verbeet du PVDA, donc socialiste, n'a pas autorisé les questions individuelles. Sinon, nous serons encore là demain, a-t-il ajouté avec sincérité, mais aussi avec cynisme. C'est une insulte impardonnable aux citoyens qui avaient attendu 7 ans une réponse décente à la question sur les motifs d'une guerre, sur quels motifs la guerre avait été décidée en leur nom pour soutenir les opérations militaires en Irak. Des questions subsistent, en particulier sur le rôle militaire néerlandais avant, pendant et après la guerre. Le plus grand avantage de l'étude et des recommandations et mesures qui en découlent est que les Pays-Bas ne soutiendront plus une guerre sans mandat de l'ONU. Il est également devenu beaucoup plus difficile pour les politiciens opportunistes d'utiliser à mauvais escient les informations de nos services de renseignement. La question irakienne a appris aux politiciens, aux responsables et aux médias qu'une grande vigilance est requise lorsque le tambour de la guerre est battu, mais aussi que les citoyens peuvent faire la différence si les choses tournent mal à nouveau, en s'organisant et en prenant des mesures ciblées. Voilà, on peut mettre en doute cette conclusion dans la mesure où les Pays-Bas font partie, comme la Belgique, comme une trentaine d'autres pays, de l'OTAN, et que l'OTAN décide des choses sans en référer nécessairement à l'ONU, et c'est entre autres le cas du conflit, pour ne pas dire de la guerre, en Ukraine.
Voilà donc pour cette fameuse commission Davids qui a apporté des choses, qui n'a pas été peut-être au bout des possibilités et des attentes, mais qui a eu au moins le mérite d'exister et de mettre un certain nombre de choses au point. Je vous rappelle que ce que je viens de vous lire et commenter, c'est donc un article qui était paru dans les publications de l'association flamande Vrede pour la paix et qui était basé sur deux textes publiés par son homologue Vredes Magazine, donc le magazine de la paix aux Pays-Bas, et que l'article flamand était paru en mars 2023.

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0: Boudou Balabou, c'est une des 1200 chansonnettes qui avait été lancée par Félix Mayol et qui était interprétée ici dans un vieil enregistrement par Rogers, un chanteur qui a disparu et depuis longtemps, bien entendu. Avant ça, en fond sonore, il y avait la symphonie numéro 1 en do mineur de Félix Mendelssohn, dans un arrangement de Ferruccio Busoni pour deux pianos et huit mains. Alors, les huit mains étaient celles de Akane Sakai, Lilia Silberstein et Anton et Daniel Gerzenberg. Enregistré à Lugano. Voilà. On va poursuivre, mais je vais d'abord vous rappeler que vous êtes à l'écoute de Radio Air Libre, et plus précisément de l'émission La musique adoucit les mœurs. Comme chaque semaine, ma mœur, même endroit, si j'ose dire comme ça, en résumé. Alors, poursuivre, on va aller au Québec. Et quand vous êtes chanteur au Québec, vous devez au moins une fois dans votre vie enregistrer « Quand les hommes vivront l'amour d'amour », cette fameuse chanson de Raymond Lévesque qui date des années 50. Alors, Céline Dion s'y est prêtée à ce petit jeu-là quand elle avait 16 ans. Bien d'autres l'ont fait et je vous ai trouvé un enregistrement qui a été réalisé à la Place des Arts à Montréal, probablement en 2008, et le groupe s'appelle Free Souls, et c'est lui que nous allons écouter à présent.
1: Ils ont une guitariste qui s'appelle Wes, ils sont très très talentueuses, donc je vous les présente à l'instant même. Une bonne main d'applaudissements pour Free Souls!

On continue la musique à Doux Slimmer avec en fond sonore One for My Baby and One for Me. One for the Road plutôt. West Montgomery en quartet. Pour parler du Mondaneum, le rêve de paix mondiale. Le rêve de paix, dans, entre autres, de Henri Lafontaine, prix Nobel de la paix 1913. Un texte de Gabriel Lefebvre paru au début du mois d'avril dans l'hebdomadaire en ligne Entre les lignes, qui est, sont des pensionnés, des journalistes pensionnés qui animent ce site et cette publication. Elle, Gabriel Lefebvre, sous la rubrique Zoom curieux. Le rêve de paix mondiale, donc le Mondaneum. En cette période de propagande guerrière, écrit-elle, propagande guerrière, de nationalisme exacerbé et de mépris total du droit international, il est absolument nécessaire de rappeler aux jeunes générations que la guerre n'est pas l'issue inéluctable des conflits entre États. La guerre est la négation de tout ce qui a été construit lentement par les États et les peuples pour édifier un nouvel ordre mondial symbolisé par les Nations Unies. Un ordre qui se base sur le rejet et l'horreur, de l'horreur absolue, pardon, que fut la Deuxième Guerre mondiale, et dans le souvenir de l'absurde et sale guerre de 14-18, qui fut suivie en 1919 par l'instauration de la Société des Nations, préfiguration des Nations Unies. Et là, c'est là que rentre en ligne de compte un certain nombre de gens comme Henri Lafontaine. Les Belges en particulier, et les Européens en général, écrit Gabriel Lefebvre, peuvent s'enorgueillir de l'émergence d'une pensée mondialiste élaborée, précisée, diffusée inlassablement par un être exceptionnel, Henri Lafontaine, intellectuel, bourgeois, bruxellois, devenu socialiste, franc-maçon, féministe et surtout pacifiste. Celui qui obtint la consécration suprême qu'est le prix Nobel de la paix en 1913 a mené une vie politique, intellectuelle et militante extraordinaire. À lire la première biographie d'ampleur qui lui est consacrée, signée Pierre Van Dongen, nous découvrons cette période bouillonnante d'idées nouvelles que fut la fin du 19e siècle et le début du 20e, dans cette petite Belgique classée à la 5e place des puissances mondiales, il y a donc plus de 120 ans. Et l'on suit avec passion l'élaboration de la pensée mondialiste et pacifiste d'Henri Lafontaine, avocat, pianiste, intellectuel, homme politique, et son art de combiner tous ses réseaux afin de réaliser ses idéaux. En le suivant dans ses nombreuses activités, on redécouvre les grands hommes politiques de l'époque, comme Albert Ier, Charles Buls, Louis de Broucker, Émile van der Velde, Paul-Henri Spaak, deux grandes dames comme Élisabeth de Belgique, Isabelle Gatti-de-Gamont et bien entendu sa sœur Léonie Lafontaine, égérie du féminisme belge, etc. De grands industriels et mécènes comme Ernest Solvay, une vie trépidante qui n'empêche pas ce bourgeois érudit de contribuer puissamment au développement du Parti ouvrier belge, attaché qu'il était à l'idéal collectiviste basé sur la conscience profonde que l'humain ne peut se réaliser que dans la collectivité, ainsi que le fait la nature. Voilà, pas beaucoup de commentaires à faire à ce texte de Gabriel Lefebvre. Continue, hein. Il y a encore une autre partie. Elle dit qu'il faut relire le discours d'Henri Lafontaine prononcé lors de la première Assemblée générale de la Société des Nations. C'était le 15 novembre 1920. Je vous rappelle que le but, c'était, après la Première Guerre mondiale, plus jamais ça, pour le dire sous forme de slogan. Alors, dans son discours, Lafontaine parle du colonialisme et des ressources naturelles spoliées. Chacune des nations qui occupent ces territoires divers s'imagine qu'elle a sur les biens naturels que produit son sol ou qui se trouvent dans son sous-sol des droits réservés à elle seule, qu'elle est en quelque sorte propriétaire de ces éléments, dit-il. Cette idée, nous devons nous efforcer de la chasser de nos esprits. Ces produits servent à l'humanité tout entière et doivent être à la disposition de l'humanité tout entière dans des conditions d'égalité aussi parfaites que possible. C'est là le principe sur lequel nous devons construire le monde de demain. À propos de la guerre, il écrit ceci.
La guerre, en effet, n'est pas une procédure judiciaire. C'est le droit que se sont arrogés les peuples d'être juges, partis et bourreaux dans leur propre cause. Cette idée, nous devons la chasser non seulement de notre droit national, mais aussi du droit international. Et toute nation qui aura recours à la guerre, même si sa cause est juste, devra être considérée comme commettant un crime. Donc, en ce faire, il est au fond le précurseur aussi de la Déclaration universelle de 1945 et de la création de l'ONU. Mais là, on en était encore à la Société des Nations. Un livre de Pierre Van Dongen, à propos d'Henri Lafontaine, prix Nobel de la paix 1913, dans la collection Histoire aux éditions SAMSA, paru en 2022. Ce livre, écrit Gabriel Lefebvre, nous apporte aussi l'espoir d'un humanisme basé sur la fraternité, principe de base à la franc-maçonnerie, développé par Henri Lafontaine et son ami Paul Hautelet. Tous deux tracent le chemin vers la paix universelle grâce à la connaissance nécessaire à tous. Il s'agit du Mundaneum, la cité mondiale, basée sur la connaissance et la compréhension universelle, une vision étonnamment moderne, car particulièrement concrétisé actuellement par le partage universel des savoirs rendu possible par la technologie de l'Internet. Création d'Hautelet et de La Fontaine, à savoir l'Institut international de bibliographie, Fédération internationale de documentation, le Musée international de la presse, le Palais mondial, la classification décimale universelle, le répertoire bibliographique universel, vise à rendre la connaissance accessible à tous, à élaborer une nouvelle gouvernance mondiale, non pas autoritaire comme celle de superpuissance d'aujourd'hui, mais ouvrant la conscience humaine aux enjeux mondiaux. Et on nous dit que ce livre est abondamment illustré, qu'il retrace donc cette fabuleuse aventure de Paul Hautelet et d'Henri Lafontaine. Et je vous rappelle également que vous pouvez visiter le Mundaneum près de la Grand Place de Mons, dans une des rues qui donne sur la Grand Place de Mons, un lieu étonnant et étonnamment moderne, malgré que c'est une création du passé.

Where Have All the Flowers Gone? C'était Jimmy Somerville dans cette chanson de Pete Seeger, qui est une chanson pour la paix, évidemment, aussi bien que la précédente, et un des classiques même du côté américain. On arrive tout doucement à la fin de cette émission La musique adoucit les mœurs d'aujourd'hui. Alors je vous rappelle que cette émission vous est proposée le vendredi de 9 à 10 et rediffusée le lendemain de 14 à 15 heures. Et je vous annonce également que I Got Rhythm en fond sonore est interprété par le trio de Artatum. On se revoit la semaine prochaine, même heure, même endroit, pour de nouvelles aventures. Et d'ici quelques instants, eh bien, la suite de nos programmes sur Radio Air Libre.

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0: para acá. Venga con un pato de pico, ¿eh?
1: Vamos, que vamos.

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1: Henri Dièse. Mais il est grand, j'étais tellement fan.
0: Il est tout seul, là, je pourrais aller lui parler. Mais qu'est-ce que je peux lui dire?
1: Ah oui. Dites, Henri, je voudrais pas être indiscrète, mais j'ai des questions sur votre vie. Vous qui viviez sur cette planète, avant qu'on y invente le Wi-Fi, vous avez chanté sur la Lune, vous avez vu naître Gandhi. Enfin, attention, hein, c'est sans rancune. Je dis pas que vous êtes un papy, mais vous faisiez comment pour lire l'heure sur ces foutus cadrans solaires quand l'astre jaune était ailleurs ou que le ciel était couvert? Il y avait un mec qui était payé pour être perché sur un menhir en faisant office de clocher et vous dire quand fallait dormir, hein?
2: Quoi?
1: Dis donc.
2: Non mais enfin. Dis donc, je suis pas de l'air des dinosaures, j'ai pas.

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1: Oui, alors justement, en parlant de messages, comment vous fixiez vos rencarts ? À l'époque, des signaux de fumée, des mots lâchés dans le brouillard pouvaient être mal orthographiés. Et puis, les pigeons voyageurs n'ont pas d'accusé réception. Vous n'avez jamais eu peur qu'ils prennent la mauvaise direction ?
0: Oh, ça va ! Mais c'est toi le pigeon de poule. 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
1: Alors justement, musique, puisque vous abordez le sujet, hein ? 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Mais à force de gratter la guitare, ça vous est jamais arrivé d'avoir les phalanges en tartare quand vous faisiez un accord barré ?
0: C'est toi qui es barré. 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Et quand bien même la mort s'approche, c'est moi qui lui fais le coup de la panne. 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Dans le corps d'assurance Tourix, grand moustachu au cœur tendre. 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Et on m'attend pour ma potion, un hydromel millésimé. Si tu promets d'être moins bavarde et que tu racontes rien aux gamins, je te chanterai mes chansons paillardes jusqu'au petit matin.
1: Ah bah d'ailleurs, Henri, en parlant
0: non,
1: de matin...
0: Non, ça suffit,
1: quand,
0: du coup.
1: Non mais quand vous dites la mélasse, vous mettez les doigts dedans. Non mais Henri, attendez, attendez, revenez. Toc, toc, toc.
0: Tiens, y'a personne.
1: Allez, qui est là?
0: D'ailleurs, c'est pas toc, toc, toc, c'est pan, pan, pan.
1: Oh là là.
0: Qui est là?
1: Une poule qui parle en verlan.
0: Ah,
1: toc, toc,
0: mal,
1: toc. C'est pas la petite Charlotte.
0: Eh, viens avec moi boire les journées.
1: Avec vous, Henri?
0: Bien sûr.
1: Boire? On fait chemelisse?
0: Naturellement.
1: Yeah.

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Je n'en sais rien pour l'instant. Suis-je encore vivant ou mort? Pas encore.

Et voilà, vous êtes en direct de Radio Air Libre sur le 87.7. Voilà, ben on me dit qu'on passe, donc c'est que ça fonctionne. Et donc, on est sur le site d'Audi Bruxelles, dans le cadre du Cinéma Nova, donc du Plan Open Air, qui est un festival organisé par le Cinéma Nova. Et on a décidé de revenir justement sur l'histoire d'Audi Bruxelles, anciennement Volkswagen, sur la fermeture en 2024-2025. Et pour vous présenter cette émission, on est ici avec Youri, qui est militant extérieur, qui a participé de près à toute la lutte d'Audi Bruxelles en 2024. Il a été également travailleur chez Deleuze et participé au conflit. Et moi-même, je suis technicien Radio Air Libre, animateur technicien, et c'est assez cocasse. On se trouve ici, donc sur le site d'Audi Bruxelles, et on est devant le bâtiment, entre le bâtiment C1 et C3. Et le C3 était anciennement Arvin Meritor, donc en 2002. Et j'ai travaillé 5 mois chez cet équipementier qui s'occupait des intérieurs de portières de voitures. Et donc c'est quand même cocasse de se retrouver juste là. Là, les chaînes ont été démontées. Bref, et donc, c'est pas pour ça qu'on est là. Pourquoi on a décidé de parler du conflit Audi Bruxelles? C'est parce que on trouve que c'est important, parce que c'est une usine assez centrale à Bruxelles en termes de production. Et dans le cadre de la production capitaliste, la marchandise automobile, c'est vraiment une marchandise particulière, complexe, car sophistiquée. Et du coup, c'est assez emblématique du mode de production capitaliste dans lequel nous vivons. Et beaucoup de modèles sont copiés de l'industrie automobile. Et puis, c'est une marchandise que beaucoup de gens utilisent pour se rendre au travail, aller faire les courses, les vacances. Donc, du point de vue capitaliste, c'est une marchandise qui a tout son intérêt en termes de plus-value. Et pour les ouvriers et ouvrières qui y travaillent, c'est un gagne-pain. Et en même temps, c'est aussi à travers l'histoire de l'industrie automobile au-delà des frontières de la Belgique qu'on a pu constater des mouvements sociaux d'ampleur, radicaux, qui ont des fois débordé, remis en question ce système. Et donc c'est pour ça qu'on trouve que c'est important d'y accorder du temps pour une analyse plus ample. Et donc, de quoi on va parler? Premièrement, on va revenir sur le contexte de 2006 à Volkswagen. Quelques chiffres, quelques rappels de la lutte qu'il y a eu à cette époque-là. Et par la suite, dans un deuxième bloc, on viendra sur le contexte Audi Bruxelles 2024, avec les raisons économiques, les investissements qu'il y a eu à l'époque, au niveau de la productivité, comment ça se passait, et puis de la lutte, évidemment, dans un troisième bloc, l'annonce de la fermeture et les tentatives de lutte qu'il y a eu, tant chez Audi interne que chez ses sous-traitants. Ensuite, on fera un quatrième bloc. On verra une chronologie des luttes. Il y aura des interviews par téléphone d'ouvriers qui ont participé à ces luttes. Alors, évidemment, ça n'a pas été facile parce qu'on a dû préparer cette émission dans le pic de chaleur et avec les vacances qui s'annoncent et aussi beaucoup d'ouvriers ou d'ouvrières qui ont des familles n'ont pas pu se rendre ici en direct pour pouvoir réaliser l'émission. Donc, c'est pour ça qu'on les appelle. On réalisera quelques appels téléphoniques et on aura leurs témoignages. Donc ça, ce sera dans la partie bloc 3, bloc 4. Et on terminera par un bilan synthétique. On mettra un peu en comparatif, d'une certaine manière, la lutte de 2006 et 2024. Voilà. Et avant ça, on va s'écouter un court morceau de musique. Et puis après, on revient tout de suite pour parler de Volkswagen 2006, donc avant que ça devienne Audi Bruxelles. Voilà, un petit morceau de Punk Oi, Working Class Hero.

0: Et voilà, on est toujours en direct du POA, donc plein open air organisé par le Cinéma Nova sur le site d'Audi Bruxelles. Et on va vous présenter dans ce premier bloc, brièvement donner quelques informations sur ce qu'était Audi Bruxelles avant. Donc on est en 2006, précisément au mois de novembre 2006. Où la direction de... Enfin, il y a au départ des rumeurs comme quoi il y aurait une fermeture ou une restructuration du site Volkswagen à Bruxelles-Forêt. On parle à ce moment-là d'une suppression d'environ 4000 emplois directs sur 5200 et 10000 emplois ouvriers de la sous-traitance, donc pour un total de 14000 suppression d'emplois. On reviendra peut-être par la suite sur ces chiffres. Mais donc, avant que le syndicat et la direction de Volkswagen annoncent quoi que ce soit, suite aux rumeurs, l'équipe de l'après-midi, de 14-22 heures, décide de faire une grève et donc se met en grève à partir de 20 heures contre l'avis du syndicat qui disait « attendons de voir l'avis, enfin la communication de la direction ». En prévention à d'éventuels débordements, donc les autorités communales en relation avec la direction de Volkswagen Forêt prend des mesures et donc il y a 300 policiers et des autopompes qui sont postés aux alentours de l'usine. L'équipe qui suivra, l'équipe qui s'est mise en grève, donc on est dans la suite du mois de novembre, décide de continuer la grève. Donc là on est toujours au mois de novembre, on est 3-4 jours après, donc le mardi 21 novembre, le conseil d'entreprise extraordinaire de Volkswagen Forêt annonce l'intention de restructurer l'usine. Et donc de supprimer un des modèles phares que l'usine produisait, qui est le modèle Golf. Et que ce modèle serait produit dorénavant sur les deux sites allemands, Wolfsburg et en Moselle. Et donc c'est ce que je vous disais, c'est 4000 suppressions d'emplois sur 5200 et 10000 ouvriers chez les différents sous-traitants. Évidemment, la direction du syndicat allemand IG Metall n'a pas communiqué l'information au syndicat belge. Et une des attitudes du syndicat, ça va être très vite, restez chez vous, attendez notre positionnement et nos mesures claires, restez chez vous en attendant, ce que ne va pas faire complètement les ouvriers et les ouvrières, bien que globalement, c'est ce qui se passera tout au long du mouvement, mais il y aura quand même une série de grèves qui vont être menées malgré le positionnement syndical. Alors je voulais revenir sur quelques chiffres. Donc j'avais dit 5115 ouvriers, dont 670 employés. Là-dedans, on compte 4500 hommes et un peu plus de 600 femmes dans la composition. Et alors, en termes d'âge, donc la population de plus de 50 ans s'élève à 511 ouvriers. Et on a vraiment plus de la moitié des ouvriers qui viennent de Flandre, notamment de Gand. Seulement 8% qui sont de Bruxelles, issus de Bruxelles, et 30% du Hainaut, surtout de Mons-Borinage. Ce que fait Volkswagen à l'époque, c'est avant tout une usine d'assemblage, donc il n'y a pas de création de, par exemple, de blocs moteurs. Tout ça est importé de l'Allemagne, et donc c'est vraiment une usine particulièrement basée sur l'assemblage et qui est accompagnée de toute une série de sous-traitants regroupés sur le Automotive Park. Voilà. L'usine fonctionne en 3-8, donc c'est les horaires 6h, 14h, 14h, 22h, 22h, 6h du matin. Et pour les week-ends, en tout cas chez les sous-traitants, dans mon souvenir, il n'y avait que deux équipes, mais ça dépend évidemment de la production. Il y avait donc une production de 40 voitures produites par salarié par an, donc pour un total de 204 000 véhicules. Et donc, en termes de productivité, elle est un peu inférieure que celle de l'usine de Pamplona en Espagne, mais elle est par exemple supérieure de 25 véhicules de l'usine Autorepas en Allemagne. Donc, c'est pour un peu donner quelques chiffres. Les raisons principal, c'est que la situation globale de l'industrie automobile en Europe est saturée. Donc les gens ont une voiture, deux voitures, mais à un moment donné, le marché, il y a une saturation du marché. Donc ça, c'est un des éléments principaux de la crise de l'automobile en Europe à ce moment-là. Mais aussi, à l'intérieur de la concurrence qu'il y a entre les différents groupes automobiles, Volkswagen se place plutôt assez mal. Et la situation belge, enfin un des désavantages, je dirais, de la situation belge, c'est que la plupart des pièces sont importées d'Allemagne ou d'autres sites. Donc il y a tout un aspect logistique assez important qu'il faut prendre en compte. Je ne vais pas vous faire tout le détail, mais peut-être quand même juste signaler donc les trois mesures que la direction de Volkswagen veut opérer sur le site de Forêt. C'est la diminution du nombre de salariés de manière drastique, d'augmenter les heures de travail du coup en Allemagne, donc de relocaliser certaines productions en Allemagne et améliorer évidemment la productivité. Ce qui va être particulièrement significatif dans ce conflit, dans ces grèves qu'il y aura, les grèves actives passives, c'est que chaque fois les ouvriers vont se mettre en grève et le syndicat qui n'appuyait pas toujours la grève l'utilisera comme moyen de pression auprès de la direction pour pouvoir demander des primes de licenciement et des indemnités assez élevées. Et c'est ça qui fait toute la spécificité peut-être de ce conflit, c'est que par rapport à ce que en général les travailleurs obtiennent dans le cadre de la loi Renault, on sera à 3 voire 4 fois le prix supérieur en termes de primes. Alors évidemment ça dépend de l'ancienneté, évidemment ça dépend si vous êtes sous-traitant ou interne. Les internes obtiendront de primes assez impressionnantes. On y reviendra peut-être en termes de comparatif en fin d'émission. Donc voilà, c'est ça une des grandes des grandes spécificités. Et alors, oui, beaucoup de travailleurs vont accepter en fait les conditions proposées par Volkswagen, même s'il y aura évidemment une opposition qui continuera jusqu'au bout, quoi, jusqu'au mois de janvier, si je ne me trompe pas, 2007. Mais ce qui va vraiment foutre la pression, c'est ces grèves spontanées. Voilà. Et donc, du coup, on ne va pas s'éterniser là-dessus, mais peut-être, qu'est-ce que je voulais vous donner des chiffres. Oui, donc, évidemment, dans le plan Volkswagen avait prévu qui est un conflit peut-être plus dur, et donc avait prévu aussi des mesures économiques de pension ou de départ à la pension, de primes assez conséquentes. On parle vraiment de millions d'euros. Et donc, quand je parle de montant, c'est entre 25 000 et 144 000 euros bruts. Et donc, c'est quand même plutôt conséquent, c'est brut, et il faut savoir là-dedans que évidemment l'État va empocher l'équivalent de 50% de ses primes. Donc ça, c'est un des points où peut-être les ouvriers et les ouvrières pendant ce conflit n'ont peut-être pas tilté là-dessus, de faire pression sur le gouvernement pour baisser ce pourcentage de taxation sur les primes qu'ils ont et qu'elles ont obtenues. Je vais pas faire plus long, on va s'écouter une petite pub Volkswagen avant de passer à la situation, je dirais, plus actuelle d'Audi Bruxelles. Peut-être rappeler, oui, quand même, j'ai pas tout dit, mais donc il y aura un licenciement massif. Il restera 1940 et quelques ouvriers sur le interne à Volkswagen. Et donc en 2009, je pense, Volkswagen réengagera quelques centaines d'ouvriers en plus pour le modèle A1 de chez Audi. Et voilà, on voit la suite, on s'écoute une petite publicité Volkswagen.
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0: Et voilà, on est ici avec Yuri qui va poursuivre avec ce deuxième bloc pour revenir sur le contexte d'Audi Bruxelles 2024. À toi Yuri.
4: Voilà, donc je vais un peu vous présenter en fait ce qui s'est passé depuis, on va dire, 2006, mais on ne va pas aller trop en détail là-dessus, mais c'est important, je pense, d'avoir certaines données, notamment sur le fait que le site avant produisait différents modèles, dont le modèle Audi A1, et qui se vendait très bien. Ils ont aussi produit la Volkswagen Passat, ils ont produit pas mal de modèles en fait qui ont quand même permis au site d'être compétitif, puisque par rapport à d'autres sites, notamment en Allemagne, c'était comme en Allemagne en fait, les usines en fait, à part là avec l'Audi, le passage, on va dire, d'une usine qui produit des voitures à moteur thermique à des voitures à batterie, donc électrique, qui a été une grosse transformation, et aussi de l'usine elle-même, mais de la chaîne de production, etc., mais aussi du modèle, en fait, de l'usine lui-même. C'est-à-dire que l'Allemagne a décidé, donc là, quand je dis l'Allemagne, c'est la maison mère Volkswagen, qui, n'oublions pas, en fait, est le gestionnaire et le vrai patron de Audi, depuis toujours, en fait, et va donc décider.

on bascule d'une voiture qui se vendait relativement bien, qui était relativement accessible, comme l'Audi A1, c'était un peu le modèle emblématique, à un modèle qui va être un produit de niche, qui est un peu un pari aussi face aux Chinois, qui vont perdre, bien évidemment. Mais ça, voilà, c'est les années qui le diront. Mais aussi, il y avait un pari qui était aussi fait notamment sur l'écologie et le soutien des États, notamment via le Green Deal qui a été abandonné suite à la guerre en Ukraine. Et donc c'est important de voir aussi comment voilà, il y avait un pari qui était fait par Volkswagen sur l'électrique, mais ce pari a été perdu et la fermeture en 2024 a été on va dire le produit on va dire de toutes ces contradictions. Pour revenir un peu sur pour revenir sur ce que ça incarne aussi justement, enfin la transformation du site de production, c'est notamment au niveau des sous-traitants. Il faut aussi voir tout ce qui s'est passé parce que avant il y avait du coup un Autovision qui était le patron en fait, qui et les sous-traitants étaient sous le même patron. Et donc c'était assez simple, je pense aussi d'un point de vue s'il y avait des revendications, s'il y avait du voilà, il y avait moins de division à ce moment-là. Depuis 2022, la sous-traitance a été éclatée en 5 entreprises que je peux vous détailler aussi par la suite, mais je vais continuer quand même sur aussi ce que ça peut amener en fait en termes de du coup de contradiction, le fait d'avoir d'une part sous-traitants qui avant étaient pour une part à l'extérieur de l'usine, enfin à l'extérieur du site, et puis de les ramener à l'intérieur du site. Et ensuite, et là ils ont été malins, ils les ont divisés. 2022, ça a été un moment quand même important aussi de ce point de vue-là, qui va expliquer aussi pourquoi voilà, la suite, le conflit et tout ça, c'est important d'avoir ça en tête. Là, on est sur aussi, pour revenir un peu sur des chiffres, il y a environ 20 voitures de l'heure qui sont produites en capacité normale de production. Là, lorsque en fait, l'annonce a été faite de fermeture, on était déjà à 12. Donc, je peux avoir les chiffres globaux si vous voulez, on parle de 53 000 voitures en 2023, on passe à 15 000 en 2024. Ce qui est quand même une baisse assez importante, mais déjà en 2023, on était déjà aussi en sous-production. Donc en fait, c'est vraiment un mouvement qui a été amorcé quasiment depuis 2020 déjà. Donc en fait, l'usine a bien fonctionné en capacité normale de 2018 à 2020. Donc voilà, les signes annonciateurs en fait de cette fermeture, on peut déjà les ressentir à partir de 2020 en fait. Je pense que c'est important de le dire par rapport à la surprise soi-disant des syndicats ou des organisations soi-disant représentant des travailleurs qui en fait parlaient de surprise alors qu'en fait tous les indicateurs étaient au rouge depuis très longtemps. Je pense que là je peux revenir maintenant plus en détail sur un aspect de la division et aussi du site, expliquer un peu voilà. Une forme de cartographie mentale. Vous allez la faire mentalement, parce que moi je l'ai en face de moi la carte, mais vous pas. Je reprends le bon papier. Hop. Mais donc les cinq sous-traitants, en fait c'est assez intéressant de noter un peu où ils se situent. Ça explique un peu comment fonctionne l'usine. Donc, et après je reviendrai sur la chaîne en elle-même. Mais donc la chaîne se déploie en fait sur plusieurs départements. Et donc il y a d'abord évidemment la tôlerie donc, qui va permettre d'assembler la carrosserie qui passera ensuite en peinture, dans le département peinture qui est extrêmement mécanisé. Donc ces deux départements-là sont robotisés, donc il y a très peu de travailleurs. Ensuite on vient au montage. Là il y a beaucoup de travailleurs. Mais là donc, je reviens sur donc, les 3000 travailleurs Audi internes. Ensuite ça termine donc quand la voiture est assemblée avec le montage, où là c'est les petites pièces. Ensuite quand elle est terminée et qu'on a posé la batterie dans la voiture, qui est la dernière étape, là il s'agit de l'emballer et puis de l'envoyer en fait, donc de la mettre sur le parking. Et ensuite là c'est les sous-traitants qui s'en occupent. Mais donc c'est important d'avoir idée que ça fait 2 km plus ou moins cette ligne. Donc cette ligne est très longue. Et donc les travailleurs entre les différents départements ne se rencontrent pas, se croient.

0: croise peu et rentre dans l'usine par différentes portes. Pour les sous-traitants, donc là nous avons 5 sous-traitants, comme je l'avais dit auparavant, qui ont été divisés en 2022. Chacun de ces sous-traitants ont des missions bien spécifiques. Donc il y a Renus Automotive, Plastic Omnium et CC Van Open, c'est sur, on va dire, le pôle, on va dire, de départ. C'est-à-dire que là, eux, ils vont amener des pièces, des grosses pièces plutôt. Donc ça, il s'agit de pare-chocs, de châssis qui vont aller en début de chaîne. Et aussi, ils vont s'occuper aussi de la peinture, par exemple, pour le département peinture. Donc ils vont amener, ça je pourrais vous raconter une anecdote aussi, et les colles aussi, qui permettent de coller aussi les différents... éléments ensemble c'est assez intéressant de voir qu'ils ont quand même un rôle fondamental de début de chaîne et que sans eux évidemment il n'y a pas de, y a même pas de début d'assemblage et donc ces trois entreprises elles rassemblent environ on est sur plus ou moins 250 travailleurs donc chez Renus Automotive ils sont 150, Plastic Omnium 50 et CC Van Open 50 sachant que CC Van Open c'est, eux ils vont spécifiquement faire les pneus enfin les pneus, les roues qui coûtent aussi là on est sur des voitures électriques donc il faut bien comprendre qu'une roue c'est un enjeu énorme enfin en termes de coût voilà. Et aussi de fabrication c'est pas rien mais donc ils ont des pièces qui pèsent assez lourd qui doivent être amenées sur la chaîne qui doivent aussi gérer en termes de stock et tout donc les camions aussi arrivent avec toutes ces pièces ils doivent décharger donc ils ont un rôle aussi de logisticien ça c'est important de le voir donc c'est pour souvent des travailleurs de logistique en fait qui déplacent des pièces en tant que cariste avec des clerks ou par d'autres moyens avec des chariots etc mais ils ont à disposition pas mal de robots. Ensuite nous avons sur la suite le milieu de chaîne on va dire on peut dire milieu fin de chaîne mais c'est important de voir qu'il y a du coup notamment ceux qui s'occupent du contrôle de la qualité eux ils sont un peu sur plusieurs partie de la chaîne mais et de la finition principalement c'est CRS et Mosolf et ils sont environ une centaine les deux. Et ils s'occupent donc aussi du chargement, du transport aussi, des voitures qui sont finies. Aussi du coup un rôle extrêmement important. Et enfin du coup de chaîne, mais qui eux vont ravitailler surtout en montage des petites pièces, il y a Imperial. Et eux c'est quasiment 900 travailleurs, c'est énorme par rapport à tous les autres sous-traitants. Ça s'explique en partie parce qu'ils doivent déplacer des petites pièces. Donc, et aussi ils doivent décharger notamment des containers, etc. Donc, ils ont un boulot en fait qui est moins on va dire mécanisé robotisé que d'autres secteurs de la sous-traitance. Voilà, il y a aussi le fait qu'il faut expliquer, enfin je pense visuellement pour continuer sur la carte mentale, quand je parlais des premiers sous-traitants, donc Renus Automotive, Plastic Omnium, CC Van Open, on est vraiment en début de chaîne. On est sur du coup ils sont en contact aussi avec les ouvriers. Facilement. Les ouvriers Audi internes. Hein. Ensuite, Mosolf aussi, CRS aussi, bien sûr, mais Imperial va se situer en fait vraiment en bout de chaîne et surtout leur bâtiment est relié à la chaîne via un tunnel. Donc ils n'ont accès à cette chaîne que via ce tunnel. Donc voilà, c'est important d'avoir ça en tête, en fait, que vraiment c'est une usine extrêmement. Longue et longue en termes de kilomètres et aussi du fait de voilà ça explique la division notamment géographique.
1: Ok, je propose qu'on va passer au prochain bloc où on va peut-être il va y avoir l'annonce du coup de la suppression de la fermeture tout simplement de l'usine mais on va appeler justement du coup des ouvriers qui ont appris l'annonce et participé aux luttes. En attendant on va s'écouter un petit morceau de Dive, on revient tout de suite, on est sur le 87.7 Radio Air Libre en direct du site d'Audi Bruxelles et on s'écoute tout de suite Dive.

0: Voilà, voilà. Donc, nous sommes de retour ici. Apparemment, on ne nous entend pas très bien, donc je vais élever la voix. Et en plus, il y a du bruit, des bruits autour de nous. Là, nous avons en fait, normalement, si ça marche bien, un travailleur chez Rhenus, voilà, avec qui j'ai été en contact, puisque j'ai en fait participé, enfin, j'ai été présent sur le disons, devant l'usine. Principalement devant l'usine et de temps en temps dedans, et même lui, on a pu discuter à l'intérieur de l'usine. C'était entre août et janvier voilà, que j'étais très présent. Ensuite, j'étais moins présent par la suite. Mais là, maintenant, on t'entend, c'est bon.
1: Ok. Donc, j'étais ouvrier chez Rhenus en tant que cariste. Mon travail consistait en apporter les pièces, pas sur la chaîne, mais sur des chariots où on pouvait déposer plusieurs. Je vais appeler ça des palettes, c'était pas des palettes, mais bon, enfin, on comprenne. Et le rangement après déchargement de camions. Ça, c'était l'activité principale de mon secteur. Après, voilà, dans le travail, c'était ça. Je sais pas si.
0: Et tu bosses là, du coup, depuis combien de temps tu bosses là et. Enfin, tu bossais là. Et
1: donc moi, je travaillais, avant d'arriver là aussi. Chez Rhenus. Donc j'ai commencé avec l'ancienne entreprise avant que Rhenus reprenne.
0: Ok.
1: Donc c'était l'entreprise Weird.
0: Ouais.
1: Bah, j'ai travaillé là pendant 6 ans. 6 années en tôlerie. Voilà.
0: Et qu'est-ce que tu peux dire un peu de tout ce qui s'est passé après l'annonce ou avant l'annonce, que tu sentais déjà que ça allait fermer, enfin, tu vois. Est-ce que tu sentais les, comment il y avait les choses en fait ?
1: On va dire avant l'annonce d'Audi, on a senti un petit flop dans la production. Donc déjà, il y avait beaucoup moins de voitures produites par jour. Puis on nous demandait quand même de faire un effort sur. Dire sur la casse, sur le rendement, malgré que ce soit plus lent, il fallait quand même être attentif. On nous a fait tout un speech comme quoi si on faisait ça le travail continuerait et qu'il n'y avait pas de fermeture prévue, tout ça parce que nous on avait quand même peur puisque normalement un nouveau modèle devait être annoncé et à chaque fois on entendait dire non, il n'y a pas de modèle pour Audi Bruxelles, il n'y a pas de modèle pour le moment, pas de modèle pour le moment. Puis tout d'un coup, ils nous ont pondu le modèle Q4, donc en renfort pour l'Allemagne. Donc ils nous apportaient carrément la structure de la voiture, donc châssis, tout ça, déjà monté par des trains. Et après il y avait l'assemblage sur la chaîne de montage. Ça n'a pas
0: ça, été. Ça c'était à quel moment plus ou moins du conflit que ça s'est passé?
1: Ils n'ont pas suivi le programme. Donc ça a été très vite arrêté. Je vais pas parler de bruit de couloir, etc. parce qu'il n'y a aucune certitude sur des commandes de pièces qui auraient été mal faites. Hein, soit. Après ça, Audi a annoncé donc effectivement qu'ils allaient vouloir restructurer, mais ils ont fait ça juste le premier jour après les vacances. Donc l'usine était fermée. Moi, en tant que sous-traitant, je devais travailler ce jour-là. Quand je suis arrivé devant l'usine était fermée. On ne pouvait plus rentrer. Ils ont carrément interdit aux ouvriers de venir travailler. Et là, c'est suivi directement une grosse manifestation des gens de chez Audi qui sont venus devant l'usine. C'est comme ça que ça a un peu commencé. Puis il y a eu les vacances, donc il n'y a plus rien eu du tout. Nous, après les vacances, on espérait quand même une réouverture de l'usine. Après les vacances, ils nous ont annoncé qu'ils ne réouvraient pas l'usine parce qu'ils avaient peur que les ouvriers prennent l'usine en otage. C'était ça la communication. Après, comment ça s'est passé? Je pense qu'il y a eu quand même un mois, voire 2 mois sans qu'on puisse rentrer. Puis tout d'un coup, ils nous ont ouvert, ils nous ont dit « Ah oui, mais il y a quand même du travail, tout ça. » On est rentré dans l'usine, on n'avait aucun travail à faire. J'ai passé des journées à rien faire, mais pas longtemps, hein. Je pense que c'était l'histoire d'une semaine. Et puis, les syndicats ont temporisé pour que les ouvriers restent calmes, qu'ils ne prennent pas l'usine d'assaut. Vraiment pour que les gens restent calmes, donc ils ont parlé de négociations, de tout ça. Et aussi, donc, ça c'était, moi je parle donc des syndicats de chez Audi. Hein. Après, ils nous ont introduit dans l'idée d'avoir aussi une prime de la part d'Audi. Qu'est-ce qu'ils nous ont dit? Ils nous ont dit qu'ils voulaient nous inclure dans le plan social. Ouais, c'est ça. Tout de suite, il y a eu une réaction de certains ouvriers de chez Audi qui n'étaient pas d'accord du tout parce qu'eux, on leur a vendu autrement. On leur a dit que les sous-traitants allaient prendre une partie de leur propre enveloppe, en fait. Du coup, ça a créé une tension entre ouvriers d'Audi et ouvriers des sous-traitants parce que nous, on ne comprenait pas. Nous, on ne voulait sûrement pas toucher à leur enveloppe. Pour nous, ce qui était clair, c'est d'avoir une enveloppe en plus destinée aux sous-traitants. Là, les syndicats de chez Audi ont fait double jeu, en fait, vraiment double jeu. Ça, c'était pas vraiment le syndicat d'Audi, je sais pas si le grand syndicaliste FGTB, que vous connaissez bien, nous a dit oui, on va vous inclure dans le plan, ne vous inquiétez pas, il n'y a pas de problème, ce sera une enveloppe à part, etc. Au final, il n'y a rien eu du tout. Nous, on s'est battu jusqu'à la fin pour avoir quelque chose. Je dis nous, une certaine partie des sous-traitants se sont battus jusqu'à la fin pour avoir quelque chose. Au final, on avec des clopinettes parce que plus on s'est battu et plus ils réduisaient l'enveloppe, en fait. Contrairement aux années précédentes où les ouvriers avaient quand même un certain pouvoir de pression contre les patrons, ben là on n'avait aucune pression, en fait. Toute la pression était de notre côté. Comment dire? Parce qu'aussi, ils savaient très bien qu'ils allaient fermer le site et qu'il n'y aurait plus rien après. Alors que contrairement à Volkswagen, comme vous en avez parlé tout à l'heure, ben Volkswagen, je pense qu'ils savaient qu'Audi allait reprendre, vu que c'est le même groupe en plus. Et du coup, ils voulaient garder une usine saine, avec des ouvriers qui auraient pu encore travailler dans leur usine. Ici, comme ils savaient que tout allait fermer et qu'il n'y aurait rien après, je pense qu'ils se sont dit, ben, on met la clé sous la porte et puis eux... leur donne rien du tout, quoi. Voilà.
0: Et tu peux parler un peu des conditions, enfin, par rapport à justement à cette division qui a rapidement lieu entre les ouvriers Audi, on va dire internes, et les ouvriers sous-traitants. Eux, ils étaient payés pendant les vacances, vous pas. Vous avez été, le chômage a été compliqué pour l'avoir. Enfin, tout ça, tu peux un peu l'expliquer aussi comment.
1: Je vais pas mentir, moi le chômage je l'ai toujours touché en temps et en heure. Okay. Après ça s'est peut-être passé dans d'autres entreprises sous-traitantes, ça c'est possible. J'ai jamais eu galéré pour avoir du chômage, mais la différence, oui, eux ils ont été payés pendant les jours de fermeture, Audi leur payait leur journée. Par contre, nous, on a eu du chômage économique, donc assez grosse réduction de salaire, plus de chèque repas, rien du tout. Après, en conditions de travail, en temps normal, forcément, ben, en tant que sous-traitant, on était quand même moins payé que les ouvriers d'Audi, même si, entre guillemets, on faisait le même travail. Mais ça, c'est un peu comme ça dans chaque société où il y a des sous-traitants. Qu'est-ce que je pourrais dire?
0: Et comment tu voyais là ici
1: conditions de travail chez nous, là où j'étais, donc chez Renus, je ne vais pas dire que c'était l'enfer, hein, franchement. franchement, on était quand même assez bien. Peut-être d'autres, dans d'autres secteurs où il y avait, mais encore, je ne sais pas, je pense à l'emballage ou des trucs comme ça, où les conditions de travail étaient quand même plus rudes. C'est surtout la carotte de la fin, en fait, qui nous a fait très très mal, parce que nous, on pensait avoir quand même une petite prime de départ, vu que, ben, pas forcément pour moi, j'étais là que depuis 6 ans, même si c'est quand même quelques années. Il y a des gens qui étaient là depuis plus de 10 ans et qui ont reçu une misère. Je pense qu'on avait reçu, on a reçu. Je me demande si c'était plus 5. Je me demande si c'était pas 500 euros par année d'ancienneté, quelque chose comme ça. Alors que chez Audi, ben, à partir de 5 ans, ils étaient déjà à 30 000 euros par exemple.
0: Ouais, ils avaient un socle de 30 000 effectivement. Et par rapport à la division entre sous-traitants aussi, tu vois, voir qu'est-ce qui finalement n'a pas marché aussi, peut-être au niveau des sous-traitants, tu vois, pour aussi se rassembler. Parce que bon, là, les dés avaient l'air un peu pipés dès le début entre sous-traitants et Audi interne, où il n'y a jamais eu vraiment d'assemblée commune ou de moment vraiment commun pour lutter ensemble. Mais qu'est-ce qui, pour toi, a pu manquer peut-être au niveau des sous-traitants par rapport à... Voilà, entre vous, ouais.
1: Qu'est-ce qui a pu manquer? En vrai, je vais dire 4 ans avant la fermeture, même pas 4 ans, c'est 3 ans, je pense que Rémus était là. Ils ont, en fait, moi, dans mon idée, ces gens-là réfléchissent, ils ne réfléchissent pas juste à demain, ils réfléchissent sur plusieurs années. Donc ici, ce qu'ils ont fait, ils ont divisé les sous-traitants qui étaient déjà unis, comme Imperial et Rhinus, c'était une seule entreprise à la base. Et plus on divise, et moins on a de poids syndical déjà, et en tant qu'ouvrier. Et comme on est divisé dans les entreprises, Imperial et Rhinus, c'était quand même assez... assez solidaire. Parce que à la base on était de la même entreprise et que les gens se connaissaient. Mais c'est ça. Donc quelques années auparavant, eux, ils ont commencé à diviser pour qu'on ait beaucoup moins de poids par rapport aux ouvriers, quoi. Si on fait grève d'un côté, ben, de l'autre côté, ils vont pas forcément le faire. Alors qu'avant, quand on était une seule entreprise, l'atelier faisait grève, hop, de l'autre côté. Donc là où il y avait les pièces intérieures des voitures, ils faisaient grève aussi pour faire pression ensemble. Mais là, ça ne marchait plus du tout. Par contre, il y a un des sous-traitants qui a été plus généreux avec ses ouvriers. Donc je pense pas que... Nous, on pense que Audi a donné des enveloppes à nos patrons pour la fermeture. Nous, c'est ce qu'on pense. Donc il y a eu Plasticomium. Plasticomium, ils ont fait grève et ils ont obtenu quand même pas mal d'argent par année d'ancienneté. Nous, on a voulu faire grève, mais on n'aurait pas pu, puisque à chaque fois les syndicats ont temporisé les gens pour qu'ils se calment, pour qu'on ne fasse pas grève, pour qu'on respecte, etc. Et au final, on n'avait plus aucun pouvoir, on n'avait plus de poids par rapport au patron. Parce qu'une fois que c'est fermé, le patron, si on est dehors, lui, on a beau crier, on a beau faire ce qu'on veut, il s'en fout. Il n'y a plus de poids par rapport à ça. On ne peut pas prendre des pièces en otage, on ne peut pas prendre la chaîne de production, on ne sait rien faire. Et ça s'est passé aussi du côté de chez Audi. Hein.
0: Tu peux développer ça?
1: C'est pour ça qu'ils ne voulaient plus que les ouvriers rentrent.
0: Par rapport à Audi.
1: Très bien que si les ouvriers rentraient à ce moment-là, ils pouvaient prendre la chaîne de production, les machines en otage, quoi.
0: Et est-ce que tu peux aussi développer un peu les à l'intérieur même de l'usine les moments un peu de ralentissement ou peut-être de blocage ou de, parce que j'avais vu aussi qu'il y avait eu une période quand même où les chaînes étaient ralenties. Donc et peut-être c'est la période aussi où tu parlais toi-même du fait que vous n'avez pas de boulot. Vous entrez dans l'usine, mais il n'y avait pas forcément de pression à mettre des pièces dans la machine, quoi.
1: Excuse-moi, j'ai pas compris ce que je t'entends quand même de très loin.
0: Ok, je disais que est-ce que tu as été témoin de ralentissement au sein de l'usine en termes de production, c'est-à-dire que des ouvriers décident par eux-mêmes aussi de réduire le nombre de voitures produites. Tu vois?
1: Oui, je pense qu'il y a eu ça période. Du côté de chez Audi où ils ne voulaient plus, ils faisaient une voiture par heure ou quelque chose comme ça. Parce que pour ne pas prendre des astreintes, ils étaient obligés de produire. Et alors que, enfin, tu vois, ça aussi, c'est le pouvoir de l'ouvrier qui a disparu, en fait. Avant, hop, ils arrêtaient les chaînes, ils bloquaient tout, ils faisaient peur aux patrons. Là, les patrons, ils n'ont plus peur. Et ils sont devenus les victimes, en fait, à un certain moment. Là, ils empêchent les ouvriers de faire grève vraiment. Ça, c'est un premier point. Si vous faites grève, il y a des astreintes par des huissiers, il y a tout ça. Ça n'existait pas avant, enfin, je pense pas en tout cas. Et je voulais en venir à. Je sais plus. Ouais, donc l'ouvrier n'a plus de poids et je pense aussi que c'est aussi de la faute un peu des gouvernements qui ne soutiennent absolument pas les ouvriers mais plutôt les lobbies quoi. Mais à l'intérieur de l'usine, au début, les ouvriers d'Audi et les sous-traitants étaient quand même assez d'accord pour avoir une enveloppe de chez Audi, mais il y a eu manipulation à l'intérieur, comme quoi on allait prendre leur argent, et là, la situation s'est complètement retournée, quoi.
0: Oui, la solidarité, en tout cas, n'a pas eu lieu.
1: À part une minorité des travailleurs. Des syndicats en lesquels je n'ai plus confiance, plus du tout, en tout cas, je trouve que ça sert plus à rien, en fait, un syndicat. C'est juste là pour faire un tampon entre l'ouvrier, le patron, quoi. C'est vraiment ça.
0: J'ai l'impression que tu as bien résumé, en tout cas pour terminer cet échange-là. Et je pense que voilà, on n'a pas forcément le temps de continuer plus loin. C'était super intéressant tout ce que tu nous as dit là. Je pense que c'est plein d'éléments de réflexion qu'il faut avoir quand une usine ferme. Je crois que même une lutte, en fait, c'est compliqué aussi dans ces conditions-là.
1: C'est ça,
0: puisque tu peux plus vraiment, enfin, comme tu disais, c'est
1: juste une petite parenthèse, c'est qu'aujourd'hui j'ai retrouvé du travail, mais au niveau du syndicat, ben, c'est exactement la même chose. Il n'y a plus de bois. Il y a eu un petit souci ici, il n'y a pas longtemps, mes collègues ont appelé le syndicat. Le syndicat est venu, quand le syndicat est parti, le patron a dit ah, mais vous avez appelé le syndicat, ben, je change l'horaire. Tu vois ? Donc le syndicat n'a plus de poids, c'est fini. C'est fini. Ils sont politisés.
0: Oui. D'où l'intérêt de s'auto-organiser.
1: Voilà. Ouais, ça n'existe plus.
0: Il est tentatif.
1: Il faudrait faire un syndicat, un nouveau syndicat. dirigé par des ouvriers.
0: Ouais. Je crois qu'on va s'arrêter là parce que.
1: Ouais, pas de problème.
0: Merci en tout cas.
1: Je vous aider dans.
0: Ouais. Merci pour ton temps et d'avoir aussi bien développé plein d'aspects en fait qui sont hyper importants. Nous on se rappellera sûrement de toute façon prochainement. Et je te salue.
2: Ouais, salut. Et malheureusement on arrive déjà presque à la fin de l'émission. Et du coup. Je sais pas si vous voulez rajouter quelque chose ou sinon on se met un petit générique de fin, mais peut-être sur qu'est-ce qui a été obtenu. Je sais pas si tu avais des chiffres ou quoi.
0: Du coup, ce qui a été obtenu par rapport à 2006, en tout cas, on a fait des calculs et donc les ouvriers Audi internes en fait ont obtenu deux fois moins qu'en 2006 si on fait une comparaison en prenant en compte l'inflation. Toutes les données, on va dire, qui peuvent permettre de faire une vraie comparaison. Donc, ça a quand même été une défaite aussi, même si ça peut paraître des chiffres impressionnants, en fait, quand on parle de 30 000 euros de socle, par exemple. Ça veut dire qu'après 5 ans, Même en fait, après un an, ils avaient déjà un an. Enfin, ils avaient déjà 30 000 euros, je veux dire. Ils avaient déjà leur socle de 30 000. Et à partir de ce socle, en fait, à partir de 5 ans, ils avaient une prime d'ancienneté qui se rajoutait à ce socle. Donc, mais par rapport à ce qui avait été, négocié, enfin en tout cas envisagé au début, on est quasiment à la moitié en termes de prime de ce qui avait été réclamé à la base. Donc voilà, il faut savoir que là on a 5000 euros de prime par année d'ancienneté, ce qui n'est pas énorme en fait si on met les taxes en plus justement, parce que l'État évidemment prend de l'argent là-dessus. Et qu'il avait été réclamé, je me souviens en fait, peu avant les négociations, les dernières négociations en fait, juste avant la dernière annonce, certains ouvriers, en tout cas une proportion importante quand même aussi, avaient l'idée de demander 69 000, 70 000 euros de socle. Pourquoi? Bon, après 69 000, ça fait un peu promotionnel, mais c'était, voilà, c'était 70 000 et quasiment 20 000 par année d'ancienneté. Donc voilà, ça montre un peu ce qui a été obtenu par rapport à ce qui a été demandé. Et alors chez les sous-traitants, là c'est vraiment, on est comme disait, 500 euros par année d'ancienneté, et dans d'autres, pour d'autres ça a été 2500, voire un peu plus, un peu moins, mais c'est vraiment dans des ordres de grandeur, vraiment, on parle de miettes, on parle de vraiment quasiment rien.
2: Voilà, ben, l'émission touche à sa fin, du coup on vous a dit qu'on ferait peut-être des podcasts pour approfondir parce qu'on a été pris par le temps. Salut, merci, à très bientôt. Salut à toi, Yuri.
0: Merci.
2: Ciao.
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0: comprends pas tout ça. Et que c'est pas toujours un problème de diction. Moi non plus, je ne les comprends pas tous, les mots que je chante. Mais c'est vrai, la plupart, je comprends pas. Enfin, de toute façon, je comprends rien de ce que je chante. Et c'est normal. Je serais bien la première à comprendre ce qu'on fait chanter, tiens. Alors, mesdames, messieurs, moi, si on m'avait laissé faire, j'aurais pas fait chanteuse intellectuelle, ça c'est sûr. J'aurais plutôt fait chanteuse manuelle. Alors, vraiment, je chanterais une chanson de base.
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0: Lizzie présente Sauvez-moi de Jacques Expert, lu par Florian Wormser. Sophie Pontchartrain ôte sa veste grise, la jette sur la chaise en face d'elle, par-dessus un tas de dossiers. Les piles s'amoncellent, occupant tous les espaces disponibles. Des affaires résolues depuis longtemps, d'autres toujours en cours. Elle seule s'y retrouve dans ce désordre. Un jour, Rachel avait fait le ménage, tout trié et rangé dans l'armoire métallique. En découvrant cela, Sophie avait blêmi, tremblante de rage. Elle n'avait pas pipé mot, ni fait aucune remarque. Méthodiquement, elle avait ressorti les dossiers, les avait remis à leur place. Cela avait suffi. Plus jamais Rachel n'avait refait l'erreur d'y toucher. Sophie vide sa tasse de café tiède jusqu'à la dernière goutte. Des événements d'avril 1960, elle n'a rien oublié. Après l'arrestation de Thomas, elle avait été autorisée à assister à l'interrogatoire, à condition de rester en retrait, de ne pas ouvrir la bouche. Elle le voyait de trois quarts. Ses cheveux blonds étaient courts, bouclés. Il lui offrait sa nuque parfaitement taillée. « Bonne pour le bourreau », avait-elle pensé. À plusieurs reprises, il s'était retourné vers elle. Elle avait soutenu son regard. Il ne l'impressionnait pas. Il la dégoûtait. Ainsi, c'était ça un monstre. Cet être à l'apparence si ordinaire, ce jeune au regard halluciné, qui ne savait pour seule défense que nier encore et encore. Ce n'était pas lui. Il n'avait jamais fait de mal à personne. Il ne comprenait pas pourquoi il était là. Les collègues de la brigade lui présentaient les faits un à un. Il s'obstinait, répétant les mêmes mots simples. « J'ai rien fait. Je veux partir. Je suis crevé, il faut que je dorme. J'ai rien fait de mal. » « Il n'a pas beaucoup de conversation, notre ami, » avait ironisé le commissaire. « On va t'aider à retrouver ta langue, ne t'en fais pas. » Mais non. Cet homme aux vêtements tachés de sang qu'un témoin avait formellement identifié après l'avoir vu sortir de son immeuble à Asnières, où Emmanuelle Malaval avait été retrouvée morte dans sa chambre de bonne, ce n'était pas lui. Il ne connaissait même pas Asnières. Il n'y avait jamais mis les pieds. « Et qu'est-ce que je serais allé foutre là-bas ?» Bien sûr qu'il la connaissait, Emmanuelle Malaval, mais c'était il y a une paix, au lycée, à Bourges. Il ne l'avait jamais revue. Et il ne l'avait pas tuée, cette fille. Maintenant, il s'en foutait d'elle. Pourtant, n'avait-elle pas porté plainte contre lui pour l'avoir agressée à la sortie de son lycée, en 1956, 4 ans plus tôt? Il était furieux. Cette garce l'avait plaqué comme un moins que rien. Puis elle l'avait accusé. Elle lui en avait mis plein la figure, juste pour se faire mousser auprès de ses copains. C'est vrai. Il était allé la trouver à la sortie du lycée. Il voulait qu'elle revienne. Il était tellement malheureux, il n'allait pas se laisser faire comme ça quand même. Alors il l'avait suivi, l'avait harcelé pendant des jours, avait menacé de se tuer, avait menacé de la tuer. Bref, il avait dit n'importe quoi. Ça arrive à tout le monde. Mais il y avait des témoins. Elle avait pris peur, soi-disant, et ses parents, des bons bourgeois de la petite ville du Cher, avaient porté plainte. Il avait fait 6 mois dans un centre pour jeunes délinquants où il en avait bavé. Il ne lui avait pas pardonné. En plus, à cause de ses menteries, il avait été viré de son boulot dans un garage de Bourges. Mais de là à se venger aussi sauvagement, de la torturer, de la tuer, il ne touchait pas aux bonnes femmes, lui. Quelques jours après la découverte d'Emmanuel, il y avait eu cette fille, qui lui avait échappé par miracle. Elle avait hurlé au moment où une voiture remontait la rampe, tellement fort qu'il avait fui. Elle aussi l'avait formellement reconnue. Mais non, elle se gourait, ou alors elle était folle. Encore une de ces mythos qui inventent des histoires. Il en appelait à ses parents, qu'il avait élevés, dans le respect d'autrui. Tu parles. Tes parents, ils ne veulent pas te voir, avait lancé Belaïche. Ils ne veulent même plus entendre parler de toi. 3 autres assassinats, d'une sauvagerie inouïe, avait suivi celui d'Emmanuel les semaines suivantes. 3 jeunes femmes, une étudiante en médecine et une vendeuse de chaussures, massacrées chez elle. Une femme d'une 30aine d'années, sans profession, retrouvée dans une cave dans le 15e. toutes portaient la marque du même tueur, abandonnées, vidées de leur sang, éventrées du pubis au sternum. Il les avait massacrées, mais aucune n'avait été violée. D'emblée, le meurtre d'Emmanuel Malaval avait mis les enquêteurs sur la piste de Thomas. Ses parents l'avaient confirmé. Leur fils était un garçon violent. Après sa première condamnation, il n'avait plus voulu avoir aucun contact avec lui. Elle avait foutu à la porte à sa sortie du centre pour jeunes délinquants. Il avait erré depuis de foyer pour mineurs en difficulté, en logement insalubre occupé par des marginaux, de petit boulot en petit boulot. Un appel anonyme, passé par une femme, les flics soupçonnaient sa propre mère, avait permis de le localiser à Gennevilliers. Thomas s'exprimait avec gêne, utilisant des mots simples. De sa vie, il n'était jamais allé porte de Versailles, sauf une fois, au salon du poids lourd, et encore moins à Asnières, un bled pour les riches, pas pour moi. La Malaval, je ne sais même pas ce qu'elle est devenue. Les autres filles, il n'en avait jamais entendu parler. Le couteau couvert de sang n'était pas à lui. Il ignorait comment l'arme s'était retrouvée sous son matelas. Il avait fallu que le patron retienne Cabrera, qui avait failli se jeter sur lui quand il avait accusé les flics de l'avoir mis là exprès, d'avoir monté le coup. « C'est dégueulasse ce que vous faites !» s'était-il insurgé. Deux jours durant, les flics s'étaient heurtés à un mur. Ils avaient usé de toutes les manœuvres. Il y avait les gentils qui lui apportaient à manger, lui servaient un café, lui offraient des gauloises, disant qu'ils ne le jugeaient pas, qu'il s'en tirerait en avouant tout et en plaidant la repentance, qu'il verrait des médecins, qu'on le déclarerait irresponsable. Il irait à l'hôpital et sortirait une fois soigné. Ce serait l'affaire de quelques mois seulement. Ils assuraient que sa jeunesse lui garantirait la clémence du tribunal. À tout cela, il répondait qu'il ne comprenait rien à ce qu'on lui disait, qu'il n'avait rien à voir avec tout ça. D'autres jouaient les méchants. Il lui plantait sous les yeux les photos des victimes massacrées, le forçait à regarder les images atroces. Il le harassait de questions, sans relâche, l'insultait, le menaçait. Christian Cabrera, 20 ans de maison, l'air brutal et mauvais, lui avait promis de le conduire en race campagne pour lui foutre une balle dans le bide et le laisser crever. « Ni vu, ni connu. Ce ne serait pas la première fois qu'on se débarrasse d'une ordure de ton genre. « Vous pouvez pas !» « Vous ferez jamais ça avec moi » s'était-il mis à hurler, terrifié, avant de fondre en larmes en jurant de plus belle qu'il était innocent. « Il s'est vraiment chié dessus, ma parole !» s'était vanté Cabrera. Lorsqu'il s'était calmé, Thomas avait protesté contre leur acharnement. « Vous vous trompez! Vous perdez votre temps, au lieu de chercher le vrai meurtrier! Vous verrez, vous le regretterez, quand vous aurez une autre morte sur les bras !» Les flics jouaient contre la montre, plaidaient le faux pour savoir le vrai, cherchant la faille. Le sang sur le couteau était celui de sa dernière victime, affirmait-il. Ses empreintes digitales avaient été relevées dans les appartements des jeunes femmes. Ils le cherchaient. « Tu n'arrives pas à bander, hein? C'est pour ça que tu les massacres !» En vérité, ils ne disposaient d'aucun élément concret, et leur seule chance était d'obtenir ses aveux. Mais Thomas ne craquait pas. En dépit de leur certitude et des présomptions qui pesaient sur lui, on n'avançait pas. Le temps passait, on arrivait au terme de sa garde à vue et les flics étaient à bout, plus que lui, aurait-on dit. Ils étaient convaincus qu'ils ne s'en tireraient pas, que l'enquête leur donnerait raison, et ne pouvaient admettre d'avoir échoué à conclure l'affaire de manière triomphale par des preuves ou des aveux définitifs. Quand il lui avait finalement ordonné de se lever, lui annonçant qu'il l'emmenait chez le juge pour être inculpé de 4 assassinats avec torture, il s'était rebellé. « Je n'ai rien fait! Vous n'avez pas le droit, je veux rentrer chez moi !»«
1: Chez toi? C'est la tôle, ton chez-toi maintenant !» avait persiflé Cabrera. « Allez, lève ton cul et tends tes mains !»
0: Le jeune homme ne bougea pas de sa chaise, en larmes, l'air dévasté.
2: « Je peux vous parler, patron ?»
0: C'était Pontchartrain. Très calme, elle avait pris Facetta à l'écart derrière la porte.
2: « Laissez-moi lui parler, patron. »«
1: Lui parler? Mais à qui, bon Dieu ?»
0: s'était étonné Facetta.
2: « À lui. Laissez-le-moi un moment. Thomas est un type frustre, mais il est vicieux et il est malin. Il y a une chose qu'on n'a pas encore exploitée, son point faible, c'est les femmes. À moi, il va parler.
1: Vous prenez pour qui, ma petite ?
2: Il semblait plus abasourdi que fâché. Je sens que je peux y arriver, avait-elle répondu avec modestie. Laissez-moi essayer, ça ne coûte rien.
1: Nous n'avons plus de temps à perdre, Pontchartrain. Ce salopard nous a enfumés, c'est au juge de jouer à présent,
2: avait-il coupé avec agacement. Les autres s'étaient rapprochés et tendaient l'oreille. Certains souriaient ouvertement.
1: Elle se mêle de quoi, cette gonzesse ?
2: Croyez-moi, il parlera à une femme, avait-elle insisté avec une autorité qui les avait tous pris de court.
1: Vous vous sentez de taille, avait grimacé Facetta.
2: Vous pensez que je ne le suis pas, parce que je suis une femme ?
1: Bon, ça suffit les conneries, on perd du temps là. Commissaire, le juge attend.
2: Peut-être que si Bélaïche n'était pas intervenue, le patron n'aurait pas changé d'avis. Mais Facetta n'aimait pas qu'on lui dicte ses décisions.
1: Ok, Pontchartrain, avait-il tranché. Il est à vous. Vous avez une demi-heure.
2: Merci, chef. Parfait. Maintenant, il faudrait lui ôter les menottes et nous laisser seuls, avait-elle demandé de la même voix douce.
1: Quoi ? S'était étranglé Cabrera. Abandonner une gonzesse avec un tueur les mains libres ? Elle est timbrée !
2: Avait ajouté Bélaïche. Ignorant son collègue, Pontchartrain s'était tourné vers le commissaire.
3: Je le veux seul à seul, patron. C'est le seul moyen.
1: Réfléchissez, Pontchartrain. Une femme seule avec un tueur en série, c'est très dangereux.
2: Elle l'avait fixé sans rien dire. Il avait soupiré.
1: Bon, nous ne serons pas loin.
3: Merci, patron.
1: Je ne vous décevrai pas.
4: Touchons du bois, avait-il grommelé en tapotant la tête de la jeune femme.
1: Vous êtes sacrément têtu, Pontchartrain.
2: Puis il avait annoncé à voix haute.
1: Je vous donne une demi-heure, pas davantage. On vous laisse, mais faites gaffe.
4: Bonne chance,
2: avait ironisé Cabrera.
3: Ferme la porte derrière toi,
2: avait répliqué la jeune flic, tandis qu'elle réunissait ses cheveux noirs en une courte queue de cheval. Quand elle avait pénétré dans la pièce, Nicolas Thomas s'était rassis, avec ce qui ressemblait à du soulagement sur le visage. Il la regardait, une lueur d'espoir dans les yeux.

Il pourrait continuer jusqu'à Troyes, le terminus de ce car qui traverse l'Aube. De là, il prendrait le train pour Paris et ensuite direction la Normandie, où l'attend l'horticulteur. Il doit s'y présenter au plus tard dans 48 heures, avec obligation de pointer à la gendarmerie tous les jours, pendant 3 mois. Ils décideront ensuite si ce régime strict peut être allégé. Sa liberté conditionnelle est à ce prix, l'ont-ils prévenu. Ne nous faites pas regretter notre décision. Il a promis de ne pas les décevoir. Il s'écarte, glisse ses jambes sur le côté pour laisser passer la jeune femme brune. Elle le frôle, ne peut éviter de le toucher. Sa robe se soulève un brin et il sent la fermeté de ses cuisses contre son genou. Sa silhouette fluette se glisse vers la sortie, entraînée par le flot des voyageurs, tandis que l'autocar se vide presque d'un coup. Ce n'est qu'alors qu'il prend la décision de descendre, obligeant ceux qui veulent monter à s'écarter pour lui faire de la place. Il repère la jeune femme à une cinquantaine de mètres de lui. Elle porte une veste de coton bleu sur sa robe fuchsia. Le vent balaie ses longs cheveux bruns. Sa robe se soulève, offrant un instant à Thomas ses jambes fines. Il fait beau. Le soleil tiède baigne sa silhouette juvénile et gracieuse. La météo a annoncé des températures proches des 20 degrés, rarissimes pour un mois de mars. Elle s'éloigne d'un bon pas, semble pressée de rejoindre son travail. En réalité, elle a besoin de marcher vite, comme si elle voulait effacer l'étrange impression, le malaise qu'elle a ressenti dans le car aux côtés de cet homme silencieux et inquiétant. Il n'a pourtant rien tenté. Est resté à bonne distance, n'a pas approché son genou comme tant d'autres le font. Il ne lui a pas adressé la parole. Souvent, elle doit remettre à leur place des voisins trop entreprenants. Ils prennent leurs aises, tentent d'engager la conversation, s'assoient un peu trop près, laissent traîner leurs sales pattes. Elle sait bien ce qu'ils veulent. Elle se ferme, répond sèchement, met vite un terme à leur tentative. Si ces lourdeaux, avec leur alliance aux doigts, savaient à quel point elle aime son Antoine, il n'essaierait même pas. Elle reconnaît quelques-uns de ces types le matin dans le car. Mais aucun ne cherche plus à l'importuner. Et ils choisissent un siège loin d'elle. Il la voit s'éloigner, prendre la rue à droite. Alors seulement, lorsqu'elle disparaît vers le centre de la petite ville, il se met en marche. Quand il atteint l'angle de la rue, elle a une centaine de mètres d'avance. Il presse un peu le pas. Il allume une cigarette, savoure une profonde bouffée, sans la quitter des yeux. Sans trop savoir pourquoi, il ne veut pas la perdre de vue. Elle s'arrête soudain, pénètre dans une cabine téléphonique. Comme tous les matins, elle prend quelques instants ici pour appeler son Antoine. Il tient à savoir si le trajet s'est bien passé. Elle lui avait raconté que des types l'importunaient au début, et il avait promis de l'accompagner si ses vieux vices-là recommençaient. Cela n'arrive plus, mais c'est devenu un rituel entre deux. Elle doit l'appeler chaque matin à 9h moins le quart précise, juste avant de rejoindre son travail. Ils se parleront encore à midi, puis un peu avant 18h, quand elle quittera le cabinet médical. Il la récupère une demi-heure plus tard, à l'arrêt de Ville-sous-la-Ferté, avec le petit qu'il est allé chercher chez la nourrice. La routine est immuable. Elle ne lui parle pas de l'homme bizarre qui était à côté d'elle. Il lui reprocherait gentiment d'être trop craintive. Ils en riront ce soir. Elle préfère échanger des bisous et entendre ses « je t'aime ». Il lui dit qu'il voudrait la prendre dans ses bras. Elle répond qu'elle aussi. Elle ne raccroche jamais. C'est lui qui doit le faire le premier. Tandis qu'elle sort de la cabine, elle manque de laisser tomber son journal. Elle l'enfouit dans son sac, sous le sandwich au saucisson et la pomme verte qu'elle mangera tout à l'heure, assise sur un banc. Après s'être promenée en ville. Elle passera aussi au centre Leclerc pour acheter des couches et des petits pots. Après plusieurs jours de temps maussade, il fait trop beau pour rester enfermée au cabinet. Elle se réjouit de ce soleil inespéré. Elle presse le pas pour ne pas être en retard. Elle n'a pas vu l'homme qui la suit des yeux et la regarde entrer dans un petit immeuble neuf. Lorsqu'il passe devant le bâtiment quelques minutes plus tard, il lit les plaques qui encadrent la porte vitrée. Il y en a 5. 2 dentistes, un kiné, un médecin, un orthophoniste. Il n'a jamais entendu parler de ce métier.
Il s'écarte pour laisser entrer une vieille dame. Au fond, derrière une autre porte vitrée, assise à un comptoir de bois clair, il aperçoit la jeune femme. Il détourne la tête de peur qu'elle ne le voie et s'éloigne rapidement. Mais Pauline Jean-Joseph est bien trop affairée à répondre aux appels qui se succèdent depuis qu'elle a passé la porte. Elle n'a même pas eu le temps de retirer sa veste bleue. De l'autre côté de la rue, un homme regarde Nicolas Thomas traverser et s'éloigner.

0: Sophie Pontchartrain se remémore son face-à-face avec le monstre au visage d'enfant, aux cheveux blonds, 30 ans plus tôt. Elle s'en souvient comme si c'était hier. Elle connaissait le dossier à fond, savait tout de lui. Il avait grandi dans un village du Cher, entre un père alcoolique, brutal et bagarreur, et une mère absente. Petit, il était mignon comme un cœur, avec ses boucles d'angelot. C'est plus tard que les choses s'étaient gâtées. Il avait fait des petites conneries avec ses copains du village. Les gendarmes l'avaient dans le collimateur. Une bêtise, et c'était forcément lui. Il avait été envoyé en lycée professionnel à Bourges pour apprendre la carrosserie. Et puis un jour, il n'avait pas 17 ans, il avait été accusé d'avoir agressé une adolescente avec qui il avait eu une amourette. Il avait passé 6 mois dans un centre pour délinquants juvéniles à l'époque. Les parents de la fille, des notables de la ville, avaient le bras long. Depuis, en rupture familiale, sans attache, il errait de boulot en boulot. Il avait un CAP de carrossier, mais ne tenait jamais plus de quelques semaines quand il trouvait un emploi dans un garage. Trop nerveux, batailleur, il n'aimait ni les patrons, ni les ordres. Il tenait avec les allocations, et plusieurs fois il avait été interpellé pour vol à l'étalage. Il avait vécu dans un foyer de jeunes travailleurs en banlieue nord, avant de prendre ses quartiers dans ce taudis de Gennevilliers qui avait un avantage notable. Il y trouvait des filles. Et puis un jour, allez savoir pourquoi, avait dit le patron. Il était passé à la vitesse supérieure. Le commissaire Facetta n'était pas homme à chercher plus loin. Thomas est pourri jusqu'au trognon. Depuis qu'il est gamin, il a le mal ancré en lui. Il faut que la société s'en débarrasse. Pour Sophie, c'était l'occasion ou jamais de faire ses preuves. Elle devait le faire avouer. Si elle y parvenait, elle serait enfin admise dans cette brigade d'hommes. Dès que je l'ai eue en face de moi, j'ai eu l'impression de rencontrer le diable, avait-elle dit plus tard à un journaliste de France Soir. Cette phrase fut reprise en titre, à la une du journal. Elle confiait dans une interview, triomphalement annoncée comme exclusive, qu'elle n'oublierait jamais le regard bleu de Nicolas Thomas. Un regard qui donnait le frisson, qui venait de si loin qu'il semblait vouloir capturer l'autre, l'aspirer. Dans le couloir entouré de ses hommes prêts à intervenir au moindre signe, Facetta l'avait entendu annoncer d'une voix claire. « Nicolas, vous pouvez avoir confiance en moi. Je suis là pour vous aider. Mais pour ça, il va falloir tout me raconter. » Elle avait baissé le ton. « Savez-vous pourquoi vous êtes là ?»«
1: Une championne, patron. C'est sûr, le mec va s'allonger direct !» avait ironisé Cabrera.
2: « Pour moi, elle est vraiment dingue !» avait commenté un autre.
1: « Je comprends toujours pas ce qu'elle fout chez nous. Débarrassez-nous-en, chef. On n'a pas besoin de gonzesses ici. »
3: « Décidément, tu ne l'aimes vraiment pas, Cabrera, » avait dit le commissaire. Il avait hoché la tête et souri d'un air complice. « On n'a pas grand-chose à perdre, après tout, et ça lui apprendra le métier. » Après quoi, ils avaient eu beau tendre l'oreille, jusqu'à la coller sur la porte, ils n'avaient rien pu saisir de l'interrogatoire qui se poursuivait derrière, juste le crépitement de la machine à écrire.
1: « Et qu'est-ce qu'elle branle ?» avait pesté Cabrera.
3: « Justement !» avait glissé Belaïche d'un ton lourd de sous-entendu. Tous s'étaient esclaffés. 30 ans plus tard, Sophie se rappelle de tout. Le moindre instant de cette confrontation qui fit basculer sa vie. L'homme s'était massé les poignets, puis avait posé ses mains tremblantes à plat sur la table de fer. Il continuait à marmonner. Tout cela était une erreur, il n'avait rien à se reprocher. Sophie s'était assise en face de lui. Elle ne le quittait pas des yeux, il fuyait son regard.
2: « Pourquoi vous vous acharnez sur moi ?»
0: Elle avait répondu d'un ton très doux. « Parce qu'ils sont convaincus que c'est toi. Du coup, ils ne cherchent pas ailleurs. Moi, je ne sais pas. Je cherche seulement à comprendre.
2: Comprendre quoi ?
0: Pourquoi ils t'accusent ? Moi, je n'ai pas de certitude. Tu veux bien qu'on discute ? Tu me fais confiance ?
3: Il l'avait regardé presque suppliant.
2: À vous ?
0: Oui, à moi. Mes collègues sont parfois un peu bruts. Ils ne se remettent pas beaucoup en question. Ils sont certains que c'est toi le coupable, tu comprends ? Il leur faut un coupable, et tu es le suspect idéal. Et tout ça à cause d'Emmanuel. Tu veux que je te dise ? Ils ne réfléchissent pas plus loin que le bout de leur nez, mes collègues. La seule chose qui compte pour eux, c'est d'avoir un coupable. Que ce soit toi ou non, ils s'en moquent. Il avait flanché.
2: C'est vrai, vous avez raison.
0: Elle avait continué, douce et bienveillante. Il n'y a que moi qui peux les faire changer d'avis. Mais il va falloir m'aider, mon garçon. Je peux t'appeler Nicolas ? Il attendait qu'elle poursuive. Elle s'était tue, posant sur lui un regard franc, empli de compréhension. Puis elle s'était mise à parler, longuement. « Tu peux avoir confiance en moi, Nicolas », avait-elle conclu.
2: « Vous me croyez alors ? Vous savez que j'ai rien fait ?»«
0: Bien sûr. C'est pour ça que j'ai demandé à rester seul avec toi, pour qu'on ait un vrai dialogue et qu'on puisse leur montrer qu'ils se trompent. »«
2: Ah ça oui, les salauds !»
0: Mais il faut tout me dire. Parle-moi de toi, mon garçon. Tes parents n'ont pas l'air de s'occuper beaucoup de toi.
2: Moi, ça... J'ai eu une enfance malheureuse, madame.
0: Avait-il bredouillé, les yeux humides. C'est ce que j'ai compris, Nicolas. Continue. Et ne m'appelle pas madame. C'est Sophie. Raconte-moi depuis le début. Comment ça se passait avec tes parents ? Elle avait posé sa main sur la sienne et l'avait écoutée, de longues minutes. Puis elle s'était mise à taper sur la vieille Olivetti. Une heure plus tard, elle lui avait montré où il devait signer. « Sous, persiste et signe, s'il te plaît. »«
2: Oui, madame. »«
0: Oui, Sophie. D'accord. »« Bien. C'est parfait, mon garçon. »

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dans la matrice.